0: C'est le charbon.
1: Pas besoin de crier là. Oh, les gars, arrêtez de gueuler là. Vous êtes pas encore au stade là. On est en direct sur Europe 2 là.
2: C'est Europe 2, direct là. Ça va, tu?
1: Oui, ça va.
2: Bien, gamin. En forme là. Avec le collègue là, on est déjà bien attaqué parce que ce soir.
1: M'étonne pas.
2: Ça va, t'as entendu hein. Soir on voit le match, c'est pas Bollard, comme on dit chez nous à Bollard, à Lançois qui boit, c'est à Lançois qui gagnera.
1: Donc là si vous buvez c'est pour être sûr de gagner ce soir.
2: Bah ouais gros. Ah voilà ce genre-là, tout ça quoi. T'as les gens veulent la fontaine de champagne, c'est la fontaine à Jeanlin. Tu verras ce soir, Toulouse, avant d'affaire avec une bouchée comme une fricadelle direct là. Ouais. Toulouse 0.
1: Vous êtes sûr de vous quand même là?
3: Bah oui.
2: Ah forcément, tu vois. On va pas faire à se faire niquer par des gars qui appellent par un chocolat, une chocolat. vas-y, essaye de faire quoi qu'ils font les Toulousains, comment ils disent. Tu vas à pas un chocolat?
3: Là j'ai une chocolatine.
2: Chocolatine. Viens à pas un chocolat. Chocolatine à de quoi, on va bien la remplir leur chocolatine.
0: Mais
1: doucement les gars, quand même, doucement sur les
2: s'il s'appelle la part chocolat de chocolatine, alors nous on va mettre une gueulotine.
1: C'est quoi ça?
2: Ah ben là, ta gueule, direct. Comment dire, de mornif.
3: Voilà.
2: T'en es macarada, tu vas voir ça, hein.
1: Rien compris.
2: Tu vas moquer rouge, hein. Moi, tu te dis, tu vas bouquer rouge.
1: Bouquer rouge.
2: Ouais, tu vas te boucher rouge. Toi, une gueule à manger de chocolatine, toi.
1: Non,
2: bien attention, de toute façon, c'est simple. Hein. Le test à l'entrée, là.
1: Ouais.
2: Je mets deux parts de chocolat.
1: Ouais.
2: Je mets. Cadeau.
1: Ouais.
2: Deux parts de chocolat.
1: Ouais.
2: Cadeau. Avec un gros panneau marqué cadeau.
1: D'accord.
2: Le premier qui dit, oh putain, une chocolatine. Direct, on saute dessus. On sait qui c'est.
1: C'est vrai.
2: Ça va, c'est pour rien, on est pour comme ça. Ça va, à nous, et sans rien, on est.
3: On va en finale.
2: On va gagner la Coupe de France. Voilà, et puis une fois qu'on aura fait tout ça, N cuite jusqu'en décembre.
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2: Stouff, le top du jour.
3: Oui, c'est les petits plaisirs en fait quand les Français rentrent chez eux. Donc quand vous ouvrez votre porte, il y a plein de petites choses qui
2: vont
3: vous plaisir. On va commencer par sentir l'odeur de votre chez vous. Vous sniffez à plein poumon. Mais c'est ton territoire, c'est ton odeur, oui. Et ça te rassure. Si, si, exactement. L'odeur de chez toi, ça te fait un petit plaisir.
4: T'as pas de chien à la maison, toi.
2: Ouais.
4: T'as pas de grisouille qui a chié à côté de sa caisse. Parce que je peux te dire que moi, quand je rentre dans ma cuisine et qu'il est 6h du mat, et j'ai... Oui. Eh ben, c'est reparti.
3: Généralement, t'as le petit parfum, voilà. Ouais. En deux, il y a la fameuse... En quatre, la fameuse douche décontractante. T'arrives, la première chose que tu fais, c'est tu files à la douche.
4: Enfin, tu te déshabilles d'abord.
3: Oui, mais t'as l'impression de te purifier de ta journée.
2: Oui, c'est vrai.
3: Tu te vides la tête en te prenant une douche, en fait.
2: C'est vrai, et après, ça sent bon.
3: Et voilà.
2: Toutes les parties du corps qui sentent bon.
3: En trois, on a s'affalé sur le canapé, où on fusionne complètement avec son canapé, tu vois.
2: Ah, moi, j'aime bien.
3: Tu te faxes dedans.
2: Moi, j'aime bien.
3: Et tu restes...
2: Il se trouve que moi, j'ai un canapé. Alors, pas au touquet. J'ai
3: pas
2: un canapé.
3: Un poltron et sofa ?
2: Non, je sais plus quoi. Je vous jure que c'est vrai. Je n'ai jamais pu voir la fin d'un film. Jamais.
4: Bah oui, mais c'est le but.
2: Non,
4: c'est le but
2: parce
4: du canapé.
2: Il a une telle. Un machin. T'es dedans comme ça, pour le peu que t'es bien calé ta tête.
3: Ah ouais.
2: Avec le coussin.
3: C'est énorme ça.
2: Et là, tu commences à.
3: Ah, mais le canapé.
2: Tu sens que le canapé, il t'appelle
3: quoi ? C'est ça, ouais.
5: Il t'aspire.
3: Oh,
4: bah c'est le but, normalement.
6: Pour ça, moi, j'ai mis une chaise à la place.
4: Ouais, non, mais
6: j'ai mis une chaise à clous.
2: À clous. Tu vois que les huissiers ont du bon. T'ont laissé une chaise.
3: Alors, très bizarre, en deux, ce qu'ont répondu les Français, c'est ouvrir son frigo juste pour voir. Il paraît que ça rassure et c'est satisfaisant. Tu l'ouvres, tu repars et 10 minutes après, et tu reviens, tu rouvres et tu prends ce qu'il y a dedans.
2: Et t'as complètement raison. Le nombre de fois où je me suis retrouvé à la regarder ouvrir comme ça, puis à regarder faire.
3: Il se passe rien. Et t'aimes bien.
2: C'est une œuvre d'art.
5: Mais c'est vrai.
3: Voilà.
6: Bah, sauf quand c'est vide, quoi.
3: Sauf quand c'est vide, évidemment.
2: Mais jamais
3: généralement,
6: pour l'instant, j'ai rien de ton top dans ma.
4: Ah, le dernier, peut-être pour toi.
3: Bon, alors, le dernier, c'est quand tu rentres chez toi, ce qui est satisfaisant et qui te fait plaisir, c'est mettre une tenue confortable. Fameux bas de jogging.
2: Voilà. Mais quoi,
3: fétiche,
2: je dis ça,
3: qui
2: mais
3: est
2: non,
3: large.
2: Non.
3: Ou alors mais le t-shirt déformé. Vous avez un t-shirt qui est généralement.
5: Non, c'est le pyjama.
3: Mais le jogging.
5: Assez stylé, le jogging,
3: le
5: l'ensemble.
3: Jogging, le bas de jogging.
2: Moi, je suis en short. Moi, je suis en short un peu
3: mout.
2: En mout, tu sais, un peu machin avec le haut qui va avec. Ah, j'adore. Enfin,
4: mais je peux pas, parce que si je fais ça, c'est. Ah, bah oui, hein, toute la journée, là, tu t'habilles bien pour aller avec tes connasses. Et pour moi, t'es en pyjama, hein, c'est ça.
3: Mais alors, voilà, c'est quoi ton plaisir, toi, quand tu rentres chez toi?
4: C'est gros titi.
3: Retrouver les animaux.
4: J'ouvre la porte, j'ai gros titi.
2: Et là, la phrase magique, attention.
4: Oui, ça c'est gros titi. Titi, c'est pas gros titi parce que titi est plus petit que gros titi. Voilà.
6: Je préfère me mettre en tenue confortable.
4: Bah, moi aussi.
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3: Saison des fraises qui commence, vous avez peut-être entendu les pubs dans l'émission, ça
4: oui,
3: y est, c'est le moment de se manger.
5: Et tant qu'à faire, il faut essayer d'essayer.
4: Françaises.
5: Parce qu'en plus, du coup, cette année, ils ne sont pas trop mal démerdés. Les fraises françaises, ils sont un peu moins chères, ils ont été aidés. Ouais. Donc il y a moins d'écart entre les fraises françaises et les fraises espagnoles.
4: Et
5: le goût n'a rien à voir.
3: Je vais faire jouer Stouff. Parce que Piette, c'est trop facile, il a les réponses. Je vais faire jouer Stouff, je vais te donner des noms. Mmh. Tu devras me dire si ce sont des fraises.
5: Variété de fraises,
3: Variété de fraises.
4: D'accord, oui.
3: Ou actrices porno.
4: D'accord.
3: Ou les deux.
4: Ah bon, ça existe les deux?
3: Oui, je ne sais
4: mais
3: pas.
4: Non.
3: Je sais
5: et,
4: pas.
5: Si, et plus que tu imagines.
3: Et attention, on accélère. On va aller vite.
4: D'accord.
3: Fraises, actrices, les deux. On y va?
4: Oui.
3: Gariguette.
4: Fraise.
3: Oui. Sifflorette.
4: Fraise.
3: Oui. Mara des Bois.
4: Fraise.
3: Oui. Douce Charlotte.
4: Actrice.
3: Non, fraise. Dar Select.
4: Oula, actrice.
3: Dar Select.
4: Actrice.
3: Mais non, c'est une fraise. C'est pas parce qu'il y a écrit Dar Select. C'est une fraise. Laure Durin.
4: Actrice.
3: Non, Laure, L apostrophe O-R, pas L-A-U-R-E. Laure Durin, c'est une race de fraise. El Santa.
4: Fraise.
3: Oui. Diadème.
4: Ah, les deux.
3: Oui, c'est les deux. Séraphine.
4: Séraphine.
3: Oui.
4: Les deux.
3: Non, c'est une fraise.
4: Ah.
3: Douce Samantha.
4: Ben non, ça c'est une actrice.
3: Non, c'est une fraise. Annapolis.
5: Oh.
4: C'est une fraise. C'est une actrice, actrice.
3: Les deux.
4: Les deux. Oh, là.
3: C'est une fraise aussi.
5: Ouais.
3: Et c'est une actrice.
4: Mais non.
3: Incroyable. Rabunda.
4: C'est une fraise.
5: C'est une fraise.
3: Sweet Deluxe.
4: Ah, c'est une actrice.
3: Non, c'est une fraise. Dar Royal.
4: J'en ai marre. Une actrice.
3: Non, c'est une fraise. Diamante.
4: Ah, c'est une fraise.
3: Non, c'est les deux. Actrice et fraise. Donabelle.
4: Donabelle. C'est les deux.
3: Oui, c'est les deux. Ouais. X-Dream.
4: C'est une actrice.
3: C'est les deux.
4: Mais non.
3: Et Marionnet 92.
4: Marionnet 92. Ah, c'est une actrice.
3: Mais c'est les deux.
4: Mais non.
3: Les deux. C'est fou ce vivier. Le nombre d'actrices qui sont allées taper dans les noms de fraises.
6: Tu remarqueras que d'habitude, les vrais faux sont pas aussi longs, mais Pietre a vraiment creusé la question.
3: Et ce qui est fou, c'est qu'il a fait tout de tête. C'est ça qui est d'accord.
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3: On fait un gros bisou à Sandra. Comment ça va, Sandra?
4: Bah ça va et vous?
3: Mais ça va très bien. Où est-ce qu'elle habite, Sandra?
4: Taverny. 95.
3: Ouais, on embrasse la région parisienne. Taverny.
5: C'est là où que va planquer le président si jamais il y a une attaque nucléaire. Ah bon? Il y a une planque.
4: Oui,
5: là.
4: Exactement.
3: C'est vrai ça? Alors, je savais pas.
5: Ouais. Je suis né juste à côté, moi. Et en fait, il y a plein de carrières en plus. Il y a ce souterrain, souterrain, il y a plein de trucs.
3: S'il y a une attaque nucléaire, le président, il fonce à Taverny.
5: En fait, il a un tunnel qui part de l'Elysée, a priori, selon la légende, et qui va jusqu'à Taverny.
3: Impossible. Il y a 20 bornes.
5: Bah oui, c'est ça.
6: Ils sont en train de creuser.
4: C'est un métro. Ça serait trop.
3: Non. Je pense que tu te trompes.
5: Il y a un abri, lui. Bah, si, a priori.
3: Il y a un hélicoptère, mais il ne va pas y aller. Il n'y a pas un souterrain qui fait l'Elysée Taverny.
5: Si jamais ça pète.
4: C'est la légende.
5: Non, mais je ne l'ai pas inventé, la preuve.
3: Non, mais c'est vrai. Attends, il y a cette légende-là aussi, vous en parlez?
4: Ah non, c'est la légende à Taverny.
3: Ouais. Mais il y a un bunker, ça c'est peut-être vrai, mais il n'y a pas le tunnel de l'Elysée à Taverny.
5: Pourquoi il n'y aurait pas ça?
3: Parce que c'est loin.
4: Ils sont capables de tout aujourd'hui.
5: Non, mais ça date de la Deuxième Guerre mondiale.
3: Ok, très bien, nous vérifierons ces sources, mais comme ça vient de quelqu'un qui me balance une connerie sur deux chaque matin, autant te dire que le coup du tunnel, attention, on vient de vérifier.
7: Il y a une info qui dit qu'il y a un tunnel secret qui relie l'Assemblée, le Sénat à l'Elysée. Et le site, c'est tontondaniel.com.
3: Non. Si c'est sur tontondaniel.com,
4: bien sûr.
3: L'horoscope d'hier, Sandra, tu es quel signe?
4: Capricorne.
3: Avant de parler les Capricornes, les taureaux hier, l'horoscope disait, vous allez compter les kebabs, c'est ce qu'on fait quand on n'arrive pas à dormir et qu'on a faim. C'est peut-être un peu moins hier soir.
5: Oui, c'est ça.
3: Je me suis endormi, j'avais mangé mon yaourt et franchement, à 2h du matin, j'étais réveillé.
5: Et tu comptes les petits kebabs qui sautent des barrières?
3: Je devrais penser à ça. Un doner kebab, une sauce blanche, je devrais. Qu'est-ce que nous avons? Les stouffes, les quoi? Les versos.
8: Verso, oui.
3: Vous serez boulot, mardi, chêne, mercredi, peuplier.
8: Quoi que, j'étais dans le rempotage, je me suis occupé de mon citronnier, donc ça compte.
3: Oh, super comme information. Poisson, les gars de l'équipe, vous allez tomber amoureux. C'est dans le Vaucluse, regardez où vous mettez les pieds. On embrasse les gens qui habitent amoureux. Petite ville, MOURU. Et enfin, Capricorne, pour ma petite Sandra. L'horoscope d'hier disait, vous commencerez la semaine avec la tête dans le pâté.
5: Ah, c'est chiant ça.
4: Moi, j'aurais bien dit la tête dans le cul, mais je suis pas assez souple.
3: Eh oui, le grand classique. Et en même temps, est-ce que ça vaut le coup de travailler sa souplesse pour arriver à ça?
5: Non.
7: T'essayes quand même.
3: Est-ce que ça vaut le coup de se péter une vertèbre et se faire mal au lombaire? Non. Je ne suis pas sûr que ce soit l'endroit qu'on a envie de visiter en premier. Puis c'est pas comme un frigo. Une fois que t'as ouvert la porte, il n'y a pas de lumière dedans. Gros bisous.
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2: C'est une info qui est tombée ce matin. Nestlé s'est fait voler 12 tonnes de Kit Kat. Alors, vous avez raison, tout à l'heure vous avez dit un truc. Je connais pas beaucoup de gens qui sont fans de Kit Kat.
3: On est d'accord
4: non
3: plus.
4: Non. Ah oui. Non, pas au point de voler 12 tonnes en tout cas.
5: Bah, non.
2: Le sneaker, j'aime bien. Le Bounty.
4: Le Bounty.
2: Le Mars, tu vois, c'est pas.
6: Non, le pire, c'est le Mars glacé.
5: Le Mars glacé.
2: Le pire, c'est le Milky Way. Je sais même pas s'il y a du monde qui est encore fan de Milky Way.
5: C'est vrai que ceux qui restent dans la petite boîte.
3: Il était pas dégueu, le Milky Way, en plus.
2: Oui, mais je pense que c'est une génération. Je pense qu'il n'y a pas un ado de 15 ans qui dit « Qu'est-ce que tu me ramènes ?» Des Milky Way.
6: Ouais,
2: personne. On est d'accord. C'est un... Tiens, prenons le plus jeune. Théo, quel âge tu as, toi ?
7: Théo. Moi, j'ai 27.
2: 27, ouais, t'es plus jeune, tu commences déjà. Si je te dis une barre chocolatée, tu dirais quoi ? Tout de suite.
7: Sneakers, on va dire.
2: Ah, Sneakers.
3: Le Sneakers, il est terrible.
2: Stouff, je te dis barre chocolatée, c'est quoi, toi ?
5: Moi, je dirais Twix.
2: Ah, tu dirais Twix.
5: Ah, ouais, je suis Twix.
2: D'accord, ok. Toi, Vito ?
4: Ouais, Sneakers, moi, j'adore les glacés. Sneakers glacés.
2: La glace Sneakers, je suis d'accord.
5: Je préfère Mars à ce moment-là, glacé.
2: Ah, ouais.
6: Parce que moi, c'est Kinder Bueno.
2: La glace Kinder Bueno.
6: Non, la barre.
2: Pareil, je suis assez Kinder Bueno.
5: Ah, Kinder Bueno.
2: Vous avez remarqué que personne n'a dit non merci une pomme. Vous avez remarqué
4: moi, je suis une courgette, moi.
2: Le club des gros, hein, tout le monde y est allé.
6: Courgette.
2: Alors, l'entreprise assure que les barres chocolatées pourraient entrer dans des circuits de vente non officiels parallèles.
3: Mais c'est quoi ça ?
2: Bah, ça veut dire de vendu dans la rue, quoi.
3: Ils vont pas dealer des Kit Kat en bas des immeubles.
2: Ils vont pas les dealer, mais ils vont vendre ça beaucoup moins cher. Ou alors ça va se retrouver dans des supérettes. Sauf que les mecs ne les auront pas achetés par le circuit légal. Que de la marge. Une pénurie en rayon ne serait pas exclue. Bon, on va s'en remettre.
6: 12 tonnes, quand même.
2: Non, mais autant t'as une pénurie d'œufs ou de PQ, ça t'embête un peu. Bon, de Kit Kat, tu peux gérer. Ouais. Je crois qu'on a un des voleurs, c'est un scoop.
3: Alors, ça, c'est ouf, ça.
6: Allô ?
8: Bonjour, je vous demande de parler tout bas, s'il vous plaît.
6: La voix nous dit quelque chose.
3: Ça, c'est marrant. La voix nous dit quelque chose.
8: Oui, c'est la voix trafiquée de Julia Courbet. C'est pour ça que je vous dis quelque chose.
6: Non, pas du tout. Non, la voix est celle de notre ancien président gourmand. C'est vous, François Hollande ?
8: Oui, c'est moi. Vous avez remarqué, je ne peux pas dissimuler mon identité très longtemps.
6: Ah, là, c'est fait. Hein.
8: Mais vous demanderez de ne pas le dire.
3: On ne le dira pas.
6: Sérieux, mais pourquoi vous avez fait ça ?
8: Eh bien, parce que j'adore les Kit Kat. Vous voyez, c'est trop bon à même. la sensation de bonheur quand tu casses les barres une par une. Sachant qu'il y en a quatre dedans. Première barre, oui, il en reste une deuxième.
3: Deux stones, ça vous fait un paquet alors.
8: Tu casses la deuxième, tu dis oui, il m'en reste une troisième. Puis quand vous avez mangé la troisième, vous dites c'est magnifique, il m'en reste une quatrième. Puis quand vous en avez mangé la quatrième, vous en ouvrez un autre.
3: C'est une passion.
6: Mais 12 tonnes, là, c'est beaucoup trop. Là. Comment vous avez fait pour les prendre ?
8: Eh bien, avant de partir, j'ai mangé 6 tonnes.
6: Ah oui, d'accord. Ah oui, on a fait
8: Vous voyez, parce qu'en scooter, c'était compliqué de ramener les 12 tonnes d'un coup de Kit Kat, alors que 6 tonnes en scooter, c'est bon. Ça passe.
6: Vous étiez sous le siège. Et vous allez revendre le reste du coup ?
8: Non. J'ai décidé de ne pas les revendre. Je mange le reste pour mon goûter.
2: Ah ouais.
6: Alors 4 heures.
8: Bisous les amis, bisous.
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1: Une info qui est sortie. On apprend qu'il y a eu un trafic de frites surgelées qui a été démantelé à la frontière suisse. Oui. Oh là, bien loin, hein, à l'époque où les mecs passaient de l'argent liquide. Maintenant, c'est des frites. Hein. Deux hommes âgés de 35 et 29 ans, donc ils ont chopé 3,5 tonnes de frites, 185 kilos de produits à base de poulet.
2: Ouais.
1: Incroyable, quand même. Ils étaient passés deux fois au même endroit, à 24 heures d'intervalle. Les policiers... Ah, ils se sont dit, là, les gars, là, il y a quelque chose. Là, vous me les surveillez, là. Là, vous me les surveillez.
3: Ça sent la sauce samouraï.
2: On a
3: qui pour.
2: On a le bourgmestre belge avec nous qui veut.
4: Sans leur lent.
2: Bah oui. Forcément.
3: Ah bah, il a frites.
2: Ça parle de frites.
3: Ah oui.
4: Et vous me dites quand je peux m'exprimer. Si c'est pour me faire venir et m'empêcher.
3: On vous présente.
4: Mais attendez, la liberté d'expression commence par laisser parler les autres. D'accord ?
2: C'est ce qu'on fait, allez-y.
4: Justement, je vous entends, là. Europe numéro 2, là, qui parlait de patates, de frites, on parle qui ? Le belge, le cliché.
2: Ouais.
4: Ah, directement, tiens, on va appeler. Il y aurait eu un trafic du surimi. T'aurais appelé qui ? Des crabes, tellement t'es dans le cliché.
2: Oui, mais non. Là, c'est quand même 3,5 tonnes de frites surgelées qui ont été saisies entre l'Allemagne et la Suisse.
4: Eh, hey, ça va, j'ai entendu, je parle dans un pub. Oui, complètement sûr, il vient de le dire.
2: Je préfère répéter.
4: Et rien que ça, hein, je le dis, ça donne envie de vomir. Hein.
2: Pourquoi ?
4: Ça, une frite allemande, tu... Ouais. Une frite allemande, bah, t'as compris ce que t'as dit ?
2: Ouais.
4: Quoi, ça ressemble à rien, une frite allemande, ben bah, enfin. Frite allemande, je la vois blanche.
2: Ouais.
4: Je la vois blanche, elle marche au pas, elle a une moustache là.
2: Ouais.
4: Hein, elle a un petit, un peu comme votre réalisateur, là, une petite moustache de réalisateur. Voilà, ouais, c'est ça. Hein. Ouais. Des petits crochets d'attelage là, pour partir en vacances en Gironde. Pour moi, elle ressemble à ça, la frite allemande.
2: Et la frite suisse.
4: Ah, la frite suisse, alors ça, elle se la pète. Hein.
2: Ah ouais.
4: C'est, j'ai envie de dire, ce serait une frite belge, mais qui aurait réussi.
5: Ah.
4: Vous voyez, d'abord, elle fait mal aux dents parce qu'elle a une Rolex. Moi, je n'ai jamais pu supporter. Ils disent être des Belges qui ont réussi, hein, comme je disais, non. Mais en cuit, tu la vois sur sa gueule qu'il n'aime pas sa vie.
2: Oui, c'est pas le sujet. On n'est pas là pour critiquer les
4: Suisses. C'est pas le sujet. Lausanne, tu vas passer 18 heures, tu t'ouvres les veines. Hein.
2: Restons sur les frites.
4: Ça, je dis rien, mais.
2: Restons sur les frites.
4: Voilà. Oui. Ben, c'est là que ce sont les frites congelées, non ?
2: Oui.
4: Hein, qu'est-ce que j'en ai à foutre des frites congelées suisses, ouais. Hein. À toi le français, ça t'intéresse les frites surgelées ? T'es même pas capable de faire ta baguette, tu les décongèles dans tes boulangeries. Arrête ! Oh. On le sait, là, on le sait.
3: On peut pas vous laisser dire ça.
4: Le premier bruit qu'on entend, c'est le micro. Avant, c'était le gling de la porte, maintenant c'est le micro. Oui. Tu fais même plus ton pain.
2: Mais déjà, on n'y est pour rien, là, sur cette histoire.
4: Hein. Oui. T'es capable de pas le français dedans. Hein. Mais alors, pourquoi tu viens me chercher ? Avec tant d'agressivité le matin, tu maîtrises pas le sujet des frites, tu te tais. Si tu. C'est pas avec tes patates belles de Fontenay, là, les charlottes, les binges, les rates, les vitelottes, les pompadours, les amandes, tes patates de merde, là.
2: Par contre, on maîtrise le sujet de la Coupe du Monde, si vous voulez.
4: Et voilà.
5: Et voilà.
4: Dès que ça n'a plus rien à dire, ça sombre dans la facilité. Ah, tu sais ce que tu es, français, non. Tu es aigri, tu vas finir en frites, parce que tu sais quoi,
2: non.
4: Ça va te mettre une patate et ça va pas te manquer.
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1: Comme le relève la dépêche du midi, Jean Lassalle a été intronisé à la grande confrérie du cassoulet de Castelnaudary.
2: C'est beau.
1: C'est fou ça, non?
3: Mais parce qu'il est fan de cassoulet ou...
4: Mais ça, ça représente le gars, ça lui va super bien.
1: Ah, mais quand même, pense, évidemment que je pense que c'est parce qu'il aime bien le cassoulet. Si, bah, si ça lui donne la gastro, il va pas être...
4: Il sent bien qu'il n'est pas végétarien.
2: Mais le mec, il voulait quand même faire président et là, il se retrouve... Eh bien, Jean Lassalle nous fait l'honneur d'être avec nous pour en parler. Bonjour, monsieur Lassalle.
5: Mais non, laissez moi regardez là. Regardez, monsieur, un cassoulet, c'est comme un sablé. Plus ça mijote longtemps, plus ça sent la vérité. Parfois, ça pique un peu les narines. Ah,
2: est-ce que vous êtes fier d'intégrer cette confrérie, monsieur Lassalle?
5: Je suis fier, madame.
2: Oui.
5: Si je suis fier. Alors, on dit que pour comprendre la politique, il faut déjà suivre un cassoulet. Si, il faut survivre un cassoulet.
1: Bien sûr.
5: Après ça, plus rien ne vous fait peur, même pas un débat budgétaire.
2: Ah, bah oui, tu m'étonnes. Le cassoulet, c'est un symbole national pour vous?
5: Quoi? Je disais, je n'ai pas dit le mot. C'est le seul programme, le cassoulet, qui fait l'unanimité, même quand ça divise les odeurs.
2: Certains disent que ça fait un peu de bruit.
5: Vous savez, monsieur, en politique, aussi ça fait beaucoup de bruit. Ouais. Mais au moins, le cassoulet, il annonce la couleur.
2: Ouais, exactement. Et vous, vous sentez prêt pour l'intronisation,
5: je
2: là, bientôt?
5: Je m'entraîne tous les soirs. Un cassoulet, un verre de rouge... Un verre de rouge. Et hop. Et c'est du 15 de France.
2: Il y a eu beaucoup là.
5: C'est fou comme cette équipe arrive à péter à longueur de temps en antenne. Quand il faut en faire à l'antenne, il me faut le P le plus claqué au sol. C'est quand même incroyable. Ah, attendez, je vais quand même ouvrir la fenêtre.
2: Un petit message pour les Français.
5: J'ai envie de dire à les Français qui m'écoutaient. Français, Français, mangez du cassoulet. Le cassoulet, et en politique, quand ça sent le P, au moins avec le cassoulet, on sait d'où vient le problème. Allez les verts, allez les rouges.
0: Allez les verts de rouge. 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
1: Débrief télé, il n'y avait rien à la télé à part le foot, bravo Lens.
2: Ouais.
1: Direction 99, il y avait une émission qui s'appelait Striptease, qui a rendu un hommage à un film qui est réalisé par Jean-Pierre Mocky. Alors le film, on s'en moque parce que c'est pas l'un de ceux qui a le plus marché, mais c'est surtout Jean-Pierre Mocky, qui était un, moi que j'ai connu un petit peu, qui était un gueulard absolu, qui gueulait tout le temps, son équipe savait qu'il gueulait. Il est sur une plage de Cherbourg, le temps n'y est pas du tout, la marée commence à monter, du coup, il va gueuler.
3: Le caméflex!
4: J'ai pris des bottes.
3: Le caméflex! Ouais. Le caméflex, c'est ma canne à pêche!
4: Mais écoute-moi cet abruti.
3: T'as des bottes, moi j'en ai pas.
4: Mon cher, moi je suis organisé.
3: Merde! Ah, espèce de con, enlève cette eau!
2: Enlève cette eau, bah non, c'est
1: la merde. Mais le temps est mauvais, il faut quand même tourner, il n'y a plus qu'à trouver la place pour la caméra.
3: L'appareil là, en. Oh. Ici, là, voilà, là. Non, pas là, là. Là, avec les rochers. Là, là, là, là. Ici, là, là. Bon, alors allons-y, parce que l'eau va avancer, on va être baisés comme des rats.
5: Je connaissais pas cette expression.
1: Tout le monde est prêt, il n'y a qu'à mettre le moteur en marche.
3: Allez, moteur.
4: Pierre, ça serait pas dans l'optique, Pierre.
3: Bon, allez, moteur. En tout, on va pas rester là deux heures. Hein.
6: Fabien.
3: Allez, moteur.
6: Il n'y a qu'à mettre à l'auteur des yeux. Bien sûr, s'il te plaît.
3: Moteur.
1: Attention, il va craquer.
4: Ah, c'est
3: normal,
4: c'est
3: une belle. Moteur, les deux qui arrivent, tu les vois?
7: Tu regardes pas la caméra, tu vois bien.
3: J'ai enlevé ces deux cons qui sont là-bas. Allez, moteur, putain de merde.
1: Et puis la mer va s'agiter. Bon, bah Jean-Pierre aussi, hein.
3: Elle recule la mer, elle avance.
4: J'ai
3: pas.
4: Posé une question, tu m'as jamais répondu.
3: Elle est là, la caméra, elle peut pas être ailleurs.
4: Ta gueule, là, le projecteur.
1: Et oui, c'est son premier assistant, le gars. Alors écoutez bien, parce que le ton va monter entre les deux.
4: Et tu me fais chier.
3: Alors qu'est-ce que je suis venu faire là?
4: Alors qu'est-ce que tu m'emmerdes? Alors allez où la caméra? Vous êtes anormal quoi? Vous êtes pas foutu de donner une position de caméra.
3: Et la
4: caméra. Et après je serai pas prêt. Moi j'arrête ton truc. J'ai fini aujourd'hui et je m'en vais. C'est fini.
3: Ah ouais. Vous savez pas ce que vous voulez, non? Vous êtes
4: tu
3: pas
4: sais,
3: foutu.
4: Tu me fais chier, tu ne sais pas ce que tu veux. Tu me fais engueuler avec tout le monde, bordel de merde, et t'es un bordel à nique.
1: Alors ça va se calmer entre les deux.
4: Tu ne sais pas ce que non. Tu veux.
3: Enfin, je fais un raccord dans le mouvement, espèce d'idiot. Tu comprends pas ce que je fais?
4: Tu comprends pas, tu expliques mal, tu ne sais pas expliquer.
3: Attends que je pose ma caméra, puis voilà.
4: Merde, ça fait 140 heures depuis 10 jours, tu me fais chier. Moi, je suis un vieux monsieur, c'est fini. J'ai fini ce film et je n'en ferai plus avec toi.
1: Ah mince. Alors le tournage reprend tant bien que mal, sauf que... Bon bah il manque le Perchman, le mec du micro.
3: Oui, il est parti celui-là. Mais où est-ce qu'il est? Mais où est-ce qu'il est ce con de Perchman? Qu'est-ce qu'il fout?
1: Et puis,
2: ça va être sympa de bosser avec lui.
1: Non, ouais, c'était un grand moment. Et puis alors, il va remettre le moteur en marche. Et vous allez découvrir la plus grande qualité de Jean-Pierre Mocky, c'était le calme.
3: Allez, moteur.
4: Dans 30 secondes, on raccorde absolument.
3: Allez, moteur.
4: Allons-y.
3: Moteur. Clap de fin éventuel. Moteur, moteur.
4: Vas-y, vas-y, Jean-Pierre.
3: Moteur, moteur.
4: Allons-y.
3: Moteur.
1: Ah, c'est... Ah, voilà.
5: C'est marrant, je vois pas trop de différence avec...
1: Quoi?
5: Je te retrouve un peu dans certains...
1: Quoi?
5: Si, je te jure. Si, il y a des trucs où je te retrouve un peu.
1: Genre quoi?
5: Un peu. Au tout début.
6: Ouais, quand il gueule à la fin.
2: Moi, je t'ai retrouvé, ce truc dans le... 140 heures, tu me fais chier, moi.
1: Calier, moi. Ok, il y a un peu de tout le monde, d'accord, merci.
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2: Champion du monde de l'actu. Alors, je vous le dis, dans le deuxième champion, j'aurai un coup de gueule à donner.
3: Ah d'accord.
2: Okay. Très personnel.
4: Donc autant vous dire qu'on ne fera que deux champions.
2: Non, mais... Notre premier champion, elle s'appelle Nicolette Kelf. Vous la connaissez pas, elle a 31 ans, elle est poursuivie aux États-Unis pour dégradation criminelle parce qu'elle a vandalisé deux logements loués sur Airbnb en Floride pour alimenter son compte en OnlyFans.
5: D'accord.
2: Qu'est-ce qu'elle a fait? Une pacotille. Elle se serait filmée en train d'uriner sur l'intégralité du mobilier.
3: N'importe quoi.
2: Mais le préjudice, c'est les vrais. Comment?
5: Elle est folle.
2: Elle souffre, faut bien faire le buzz.
3: Mais c'est quoi l'intérêt?
2: Tu verras quand t'auras ton compte OnlyFans.
5: Si tu veux des... Chez elle, quel crados.
3: Ah non, c'est dégueulasse.
2: Mais non, chez elle, c'est dégueulasse.
3: Ah oui.
2: Dans un Airbnb, enfin. Elle s'élèverait le préjudice à 3 000 $. Voilà. C'est le problème de ne pas faire castrer Catwoman parce que.
5: Oui,
2: les gens le savent, ça fait pipi partout sinon. C'est une nouvelle catégorie sur OnlyFans.
3: Ah ouais?
2: Il y avait les pieds, il y avait les doigts de pied, maintenant il y a pipi dans le tiroir.
3: Ça devient pointu, hein?
4: C'est niche.
2: Deuxième champion, là j'ai un truc à dire. Un homme qui s'appelle, écoutez bien, Ashfaq. Ashfaq, il est pakistanais, légèrement susceptible. Et il a tué Mushtaq.
3: Ouais.
2: Alors, pour qui est Mushtaq? Mushtaq, c'est l'administrateur d'un groupe WhatsApp. Lequel il est. Écoutez bien. Et qu'est-ce qu'il avait fait, son copain Mushtaq? Il l'avait retiré du chat. Les deux se sont insultés, puis voulaient se rencontrer pour se réconcilier. Sauf que Ashfaq est arrivé armé, a ouvert le feu, Mushtaq est mort de ses blessures.
5: C'est horrible.
2: Faites gaffe quand vous virez quelqu'un d'un groupe. Je voudrais en profiter. Pour les groupes anniversaires. Et par exemple, il y a plein de gens qui nous ont inscrits dans des groupes. Je voudrais par exemple éliminer le mec qui m'a mis dans le groupe anniversaire surprise de Jean-Luc. Parce que ces notifications, j'en peux plus. Et il y a toujours un relou derrière qui remet des vannes. Groupe est terminé, le groupe n'a plus lieu d'être puisque c'est l'anniversaire du 2 février. Vous avez toujours un relou qui remet des petites images.
3: C'est ça, des blagues, des gifs.
4: Les tontons relous là.
2: Et moi, mon vrai coup de gueule, c'est pas celui-là. Je voudrais m'adresser, et je le dis à tous mes potes, quand on a fait un groupe anniversaire, que l'anniversaire ou la soirée allait passer, est-ce que vous êtes obligés, les 20 membres, le lendemain matin, 9h,

0: tout.
1: De faire les remerciements. Est-ce que vous êtes obligé d'écrire cette phrase hypocrite à laquelle une personne sur deux ne pense pas ? Merci pour cette magnifique soirée. Vous êtes trop géniaux. C'est super de vous voir. Cœur, cœur, love, love, main serrée, main serrée. Arrêtez, arrêtez. Moi, je n'écris jamais
2: et
1: les remerciements.
2: Et là, tes potes reconnaissent.
3: Mais parce qu'on a... tu passes pour le,
1: mais c'est
3: pour
1: pas
3: le
1: ça.
3: Méchant après.
1: Mais on a passé la soirée ensemble. Oui. On s'est dit merci.
0: Voilà.
1: Je vous ai dit merci. Je vous ai fait des bisous. Me faites pas chier le dimanche matin à remettre des merci.
3: Surtout en mettant merci les loulous.
1: Non,
3: c'est chiant les loulous. Arrêtez
1: mais c'est
3: avec
1: pas
3: les loulous.
1: Ça. C'est qu'hier, j'ai vu passer sur des groupes d'une soirée dans laquelle je n'étais pas. Le lendemain matin, 9h, merci, merci, génial, trop belle soirée, vous étiez trop beau. Mais arrêtez, vous le pensiez pas. Dès que la porte s'est fermée, vous vous êtes chiés tous dessus, en disant, regarde-moi l'élève gonflé de machine, regarde-moi comme elle était mal fringuée, Josette, et regarde-moi comme il a été radin au niveau du champagne, et l'autre qui était tout, et le coup de pelle qu'il a pris.
0: Ouais.
1: Vous n'y pensez pas. Arrêtez les remerciements. Vous vous êtes dit au revoir le soir, à minuit, 1h, vous vous êtes dit, merci, cette soirée, c'est super. Mais est-ce qu'on est obligé de se le redire le matin?
3: Non. Si t'as passé vraiment une bonne soirée, tu peux
1: mais
3: le
1: arrête,
3: dire.
1: Mais garde-le pour toi, fais pas chier tout le monde.
2: Avoir un confort social.
1: Mais c'est pas ça, c'est que vous faites chier tout un groupe pour dire votre merci. Et les gens se disent, ah ouais, putain, j'ai pas dit merci. Bah je vais le dire.
3: Et du coup, et ça sonne à chaque fois sur tous les téléphones.
1: Et là, vous redéclenchez une salve de gens qui redisent merci.
2: Et si ça se trouve, il y en a qu'un qui râle. Hein. Les autres, ils sont contents.
1: Mais moi, vous me faites chier, vos merci. Je vous le dis. Moi, il y a des groupes ce week-end, j'ai pas dit merci.
2: Quitte le groupe.
1: Oui, je vais le faire.
0: Mais tu devrais faire le message où tu dis que tu penses tout là. Merci, la bouffe c'était dégueulasse. Didier, bon bah désolé, mais t'as pris un vieux coup de pelle.
1: Sylvie, les lèvres, bon, la pression de pneu, t'as mis 20 bars, c'est trop.
3: Je te le dis, hein. À la prochaine.
0: Et là, tu verras qu'il n'y aura pas de message.
1: Et on termine, les amis, on termine. Mais je pense que mais vous êtes nombreux à penser la même chose que moi.
2: Non,
1: mais
2: je suis d'accord. Là, dans la vraie
1: Stouff,
2: vie.
1: T'es sérieuse. Tu crois vraiment que.
2: Moi, je supprime les groupes.
1: Ah bah t'es encore pire toi.
2: Ouais, quand ça me fait chier, ça me
1: donc
2: fait chier.
1: Donc il y a marqué Stouff à et quitter.
2: Oui, voilà.
3: Tu vas faire buter un jour toi.
0: Ouais.
2: Ou tu mets dans le brouillon. Comme
1: et
2: ça,
1: champion
2: ça
1: du
2: pas.
1: Jour, c'est une championne. Je vous disais, le pire truc qui peut arriver à Miss Thailand ce week-end, au milieu de son discours, elle est tombée. Non. Elle s'est pris les pieds dans sa robe. Non. Ses dents sont tombées. Ça c'est horrible.
3: Oh.
1: C'est-à-dire, alors c'est pas vraiment un dentier, je pense que c'est un truc de fausses dents. Ouais, c'est pas une gouttière, c'est des fausses dents. Et quand elle a commencé à parler, ça fait feu. Et donc, elle a continué de marcher, mais voilà.
0: Oui.
1: Madame, un truc à rajouter ?
4: Moi, je réclame pour la poubelle, surtout, parce que mon mari, il ne sait pas les porter.
1: Mais bon, t'as pas gagné.
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1: Angèle, dis-le.
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1: Et elle s'appelle Margot, elle est wedding planeuse. Comment ça va ma petite Margot?
2: Eh ben ça va super, et vous?
1: Ça va... Alors salut, déjà, salut. Déjà, wedding planeuse, définition exacte pour ceux qui ne connaissent pas Margot.
2: Organisatrice de mariage.
1: Voilà,
3: tout simplement.
1: Toi, t'as des mariages souvent? T'en as fait beaucoup de planifiés là?
2: Écoute, j'en ai 25 là sur l'année, donc ça va être un petit peu chargé, ouais.
3: C'est une question que je me posais, il y a des mariages l'hiver?
2: Oui, de plus en plus, les mariages de Noël. Et c'est très très sympa au niveau de la déco. Et en plus, les gens comme ça, ils sont pas déçus au niveau de la météo, on fait tout en intérieur.
1: Ah oui. Et ils viennent pas te saouler en allant fumer des clopes tout le temps dehors, parce qu'il fait un peu froid.
4: Et ça boit moins en plus.
1: T'as raison. Voilà. Mais oui, le vin d'honneur en extérieur, il dure moins longtemps.
3: Ah oui.
5: Et il n'y a pas de wedding planner en short, franchement.
2: Ah non, c'est ça, exactement.
1: Franchement, ça doit être bien, il n'y a que du chocolat chaud et du vin chaud.
5: C'est ça.
1: Alors oui, on est d'accord que.
3: Faire un petit effort.
1: On est d'accord que vous vous habillez au niveau vestimentaire.
2: Ah oui, alors moi je suis en robe rouge, hein. C'est la direction artistique de la marque, donc je suis en robe rouge.
1: Est-ce que je peux juste vous raconter un tout petit truc?
6: Qu'est-ce que tu vas raconter?
1: Mais si, que l'équipe a vécu. C'est-à-dire qu'on va, à l'église, à la cathédrale d'Évreux, écoute-moi bien. Il y a un curé qui ressemblait à un petit Jean dans Robin des Bois. Vous le voyez un peu?
4: Curé
1: costaud, pas jeune, etc.
6: Qui a l'air très gentil.
1: On sort de la cathédrale, adorable. On sort de la cathédrale et on attend le marié. Puis là, on vient me chercher, on me dit, excuse-moi, c'est quoi, est-ce que tu pourrais revenir? Donc je re-rentre dans l'église et le marié me dit...
4: Le curé?
1: Le marié d'abord qui me dit, le curé rêve de te rencontrer.
6: Et là, c'est bizarre.
1: Le curé vient moi et me dit, quand je vous ai vu arrivé, j'ai failli défaillir. Je fais, ah bon? C'est que moi.
6: Oui, parce qu'il faut dire que tu as lu la prière universelle.
1: Oui, et donc le curé, il me dit, on peut faire une photo ensemble? Il me dit, oui. Et là, il me dit, cette phrase qui m'a un peu achevé pour le reste de la journée, il me dit, oh, on m'avait tellement fait rire quand j'étais jeune, vous avez fait toute ma jeunesse. Putain, j'ai pris un coup.
6: Ah, mais attends, qu'est-ce qu'il a écouté? C'était ça, moi,
1: je lui ai dit, les confessions de l'abbé Coé. J'ai suscité l'envie. Bon, attention, ma petite Margot, voici les questions spéciales mariage. Qu'est-ce qu'un run-off show? Run-off show. Rénovation de la mariée quand elle est moche, tu la rénoves. C'est un striptease de la mariée ou c'est le déroulé précis de l'événement?
2: Le déroulé précis de l'événement.
1: Très bien ça, faut le respecter, c'est important.
4: Ah oui.
1: Qu'est-ce qu'un rétro-planning? C'est un planning qui peut se lire que dans un rétroviseur.
4: Du coup, c'est chiant.
1: C'est un planning qui est en noir et blanc. Ou alors c'est la planification des étapes d'un projet en parlant des dates d'échéance.
2: Eh bien la troisième réponse.
1: C'est excellent. Et enfin Margot, qu'est-ce qu'un plan de table? Facile. C'est quand t'as un plan cul avec une table. Ma chambre c'est la 218. Je rentre pas. C'est quand t'as un bon plan pour avoir des tables. C'est une façon de disposer les gens autour de la table, etc. Pour pas qu'ils se mélangent.
2: Eh ben pour pas qu'ils se mélangent, la troisième réponse.
1: Bravo.
3: Plan de table.
1: Dis-moi, quel est le truc le plus drôle que t'as déjà vu à un mariage?
2: Ah, le truc le plus drôle, alors, je sais pas si ça peut être drôle, mais les mariés avaient oublié leur enfant en allant à l'église.
4: Ah mince, ouais, c'est drôle. Bon, après, t'as plus besoin, c'est pas le moment.
2: C'est le frère qui avait oublié, il avait pas compris qu'il fallait qu'il récupère l'enfant chez la nounou, tout ça. Mince. Donc bon, ça s'est bien fait, mais. Mais ouais.
6: Oui, c'est vrai. T'as des mariages qui se sont mal passés, genre des familles qui se prennent la tête ou
4: des
6: quoi?
4: Des bagarres.
2: Et non, pas encore, je touche du poids.
4: Ça va venir.
1: Je te fais un gros bisou. Si les gens veulent te contacter, ils te retrouvent comment sur ton Insta?
2: Alors sur D-Day Wedding Planner Picardie.
1: D-Day Wedding Planner Picardie.
2: Merci.
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1: Voici le Devine Actu, vous me le trouvez, c'est Europe 2, attention.
2: En pariant sur n'importe quoi, oui n'importe quoi, y'a des gens qui gagnent plein de dollars comme des connards.
1: Alors
3: ça concerne les gens qui ont parié quelque chose.
4: Oui, voilà, c'est un pari débile.
3: Au hasard. Bravo. Et ils ont gagné.
1: Oui, alors oui, ils ont
5: parié.
1: Non,
5: c'est pas au hasard.
1: C'est pas, ils ont parié.
5: Ah, sur l'augmentation de l'essence.
6: D'ailleurs, c'est à sa gueule même parce qu'il paraît qu'il y aurait eu délit d'initié, comme on dit.
1: J'ai un copain qui était allé ce week-end. Enfin, je ne vais pas vous en dire plus sur ce truc-là. Il m'a dit, c'est lunaire. C'est tout et n'importe quoi.
4: C'est pas sur des animaux, à Paris, sur les animaux.
5: Non. Mais c'est par rapport à la guerre.
1: Oui.
4: Ah.
5: Donc c'est pas par rapport au prix de l'essence, ils ont parié sur le prix de l'augmentation.
1: C'est sur, vous y êtes, je vais vous aider. Sur le site Polymarket, qui est un site de paris en ligne, qui a fait l'objet d'accusations de délit d'initié, car il a permis à des comptes mystérieux,
4: comme par hasard,
1: de parier sur l'attaque américaine en Iran.
4: Mais c'est horrible, ça, de parier sur ça.
1: Dis donc, et sur la chute d'Ali Khamenei, dis donc. Et donc, ils sont en train de dire, attention, parce que ils ont gagné des sommes considérables. On dit qu'il y a plus de 500 millions de dollars de gains. Et donc, forcément, il y a des gens qui se disent, ils devaient être renseignés.
6: Bah, parce qu'il y a des plus ou moins proches de Trump là-dedans,
3: oui,
6: en fait,
3: forcément,
6: dans l'histoire.
4: Ah bon?
6: Ah oui,
5: dont un certain Donald T.
1: Bon. T'imagines? Je vous laisse, je vais gérer l'attaque. Ok, tu me mets 20 millions.
3: Ouais,
1: tout de suite, tu cherches pas.
3: Ton pseudo, tu mets coin-coin, te fais pas chier.
1: Là, et on me racontait hier, par exemple, qu'il y a des paris qui sont ouverts sur le retour de Jésus.
6: Ah, oui.
3: C'est quoi ce truc?
1: C'est un truc de paris sur tout et n'importe quoi. Voilà. Ah, la vie est bien faite. Ils avaient tout remisé sur l'OM. Là,
6: ah, pour la Coupe de France.
4: Ils ont tout perdu.
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2: Depuis des siècles, sous l'eau, des maisons, un pont, une église, qui ont été engloutis depuis 1926. Pourquoi ? Pour alimenter Paris en électricité.
3: Ouais.
2: Voilà, c'est en fait, et certains jours, quand le niveau baisse, il paraît qu'il y a des pierres qui remontent à la surface.
3: On peut voir.
2: Ça existe en Bretagne aussi, dans plein d'autres endroits. On a Cyril qui veut nous en parler. Ça va,
3: bonjour,
2: Cyril ?
3: Bonjour les chéris, comment ça va mon chéri ?
2: Ah, ça va bien.
3: Ça va, ma merveille. Mes chéris, je vous adore. Quel kiff de vous écouter chaque matin.
2: Je t'ai regardé hier, bravo.
3: Je sais, mon chéri, merci. Quel darka. Et j'adore le nouveau numéro du WhatsApp.
4: Ah, bah voilà.
3: À 06 79 61. Bref, les chéris, grosse info. Michel Marie a enquêté sur un village disparu sous un lac depuis plus de 100 ans. Michel, on vous écoute.
5: Oui, bon, alors Cyril, absolument, ben, officiellement, il n'y a rien.
3: Merci Michel.
5: Là, non. Officieusement, par contre, Cyril, il y a une vie sociale très active, mais alors, bon, aquatique. Hein. 7h du matin, il y a un brochet qui fait la queue à la boulangerie pour une tradition, ouais, les guillemets, bien trop cuite. Voilà, pourquoi ? Parce qu'il m'a dit, je cite...
3: Ça, c'est complètement fou.
2: Hein. Il a dit ça, le brochet ?
3: J'ai des frissons, j'ai compris. Et apparemment, il disait que ça grattait les branches.
5: Alors oui, alors Cyril, une autre info. Au bar tabac, oui. Il y aura une anguille qui commande un café allongé à la paille parce que l'anguille, ça n'a pas de main.
2: Ouais.
5: Bien connu.
3: Ah oui, bah oui, frérot, on n'est pas con, hein, Michel. Logique. Et t'as vu quoi d'autre, mon Michel ?
5: Il y a même un poisson clown qui fait rire personne, mais qui a quand même un spectacle tous les soirs subventionné par la mairie. Les habitants assurent qu'ils sont très bien intégrés, sauf le requin qui tient le bar tabac, hein, parce qu'il n'a pas distribué un cash ou un solitaire gagnant depuis 86.
3: Oh, Michel, tu te fous de ma gueule avec ton enquête à la con là.
5: Non, alors Cyril, non. Figurez-vous que les poissons de ce lac sont très écolos. Ils ont fait un périph' avec une voie de covoiturage. Hein, beaucoup de gardons vont au travail en blabla carpe. C'est incroyable.
3: C'est incroyable, Michel. Merci pour cette enquête.
6: Par contre, Cyril, plus jamais, parce que moi, j'ai autre chose à foutre que d'aller interroger un brochet. Je veux dire, c'est pour se foutre de ma gueule, qui a vu mon âge.
3: Oui,
6: allez, emmenez Fabien Lecoeuvre la prochaine fois. Pourquoi ? Avec ses glaouis, ils le prendront pour un mérou.

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3: Champion du monde de l'actu. Quand je vous disais, si vous êtes très. Vous êtes,
4: croyant.
3: Je sais pas si vous faites votre prière le week-end, si vous êtes très pieux, si vous êtes très croyant, voilà, chacun a sa liberté, chacun fait ce qu'il veut. Je voudrais embrasser une femme de Manille. Elle fait partie des champions du monde de l'actu. Les Manilles, c'est au.
4: Philippines.
3: C'est lent, quelle culture. Elle a découvert que la statue verte Bouddha, vous savez, elle avait un Bouddha il y a plusieurs Bouddhas, qu'elle priait sur son autel depuis 4 ans, matin et soir, plusieurs fois par jour, était en fait une figure imprimée en 3D de Shrek. C'est lorsqu'un ami lui a rendu visite qu'il a remarqué quand même des traits assez inhabituels sur Bouddha. Et il lui a montré sur Internet que c'était le personnage de DreamWorks qu'elle était en train de prier. Alors, il paraît que malgré la révélation... La femme a choisi de garder la statue et de continuer de la traiter avec respect, soutenant que la sincérité de ses prières était plus importante que l'identité de l'icône elle-même. Voilà. Ce qui n'est pas, complètement faux. Ce n'est pas complètement faux. Peu importe l'endroit, peu importe, le principal,
4: tu prêcherais.
3: C'est ce que
4: tu
3: as au fond de toi, mais bon... Un Bouddha vert qui rote et qui pète, c'est quand même pas courant. Mais si finalement, si cette dame est heureuse, tant mieux. 7h16, Paris Hilton, que l'on embrasse. Et plus de nouvelles depuis longtemps, depuis sa dernière vidéo. Et donc, Paris Hilton est à la sortie d'un hôtel. Une femme l'interpelle, la voit. Paris regarde la femme avec le ventre arrondi. Elle se jette à ses pieds parce qu'elle sait que c'est filmé. Elle lui embrasse le ventre en lui disant bravo pour le bel événement. Et l'autre, elle lui dit non, je suis juste en surpoids. Alors, cette petite chose arrive régulièrement, ça n'est voilà.
5: On est là, c'est filmé et tout. Enfin, c'est chaud, quoi.
6: Je suis bien d'accord avec la grosse.
3: Enfin, les champions du jour est un homme de 63 ans qui a été arrêté à l'aéroport. Écoutez, alors lui, c'est mon champion du monde. Vous savez pourquoi il a été arrêté à l'aéroport, d'après vous, qu'est-ce qu'il avait sur lui?
4: De la drogue?
3: Pas de drogue, non.
7: Ah, il a mis plusieurs couches de vêtements.
3: Alors, il avait des trucs sur lui, mais c'est pas des couches de vêtements.
8: Des animaux?
3: Non. Ça se fait, c'est vrai, mais non.
9: Non. De la bouffe?
3: Oui.
9: Des trucs interdits?
3: Pas interdits. Il avait scotché 47 hot dogs crus sur son corps. Parce qu'il voulait les transporter pour un barbecue familial et il voulait pas payer les frais de bagage.
4: 47 hot dogs!
8: Les gens, maintenant, ils en sont arrivés à ça.
3: Ils ont également trouvé du pain et de la moutarde dans son sac. Et il paraît que le mec, tout le monde était mort de rire, ils ont quand même confisqué les hot dogs. La vraie question, c'est qui a envie de faire un barbecue quand tu sais que le mec, il s'est scotché les saucisses pendant tout un voyage en avion? 47!
8: Mais je pense que les convives, ils étaient pas au courant, mais l'autre, c'est juste une pince, le gars, quoi.
3: Mais t'imagines? Enfin, encore et encore. Heureusement que moi, je m'étale pas mes repas sur le corps. Je mange que des skirs. Ça fait vite film porno. Excusez-moi. À l'aéroport.
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2: Allez, voici notre dossier du jour. La compile des chansons pour contourner l'interdiction de la publicité pour les cigarettes et tout ce qui se fume. Certains ont trouvé le truc. D'abord, il y a la chanson des cigarettes.

0: Il y a combien de nicotine dedans?
1: Il y a la chanson de la chicha aussi. Ah oui.
0: La chicha.
2: La chicha.
1: Fume avec moi. Il y a la chanson plus rare, mais il existe, la chanson du tabac à rouler.
3: Bah oui.
0: Faut me laisser rouler.
4: Excuse-moi, est-ce que t'aurais un filtre, s'il te plaît?
0: Faut me laisser rouler.
4: Ok, bon, bah je vais me démerder comme ça.
0: Faut me laisser rouler.
4: Oh merde, plein de tabac dans la gueule.
3: Eh oui, c'est chiant.
1: Avec le fameux. Vous savez que dans ceux qui fument, il y a aussi un petit peu plus haut de gamme.
3: Tu connais
1: la chanson du cigare.
0: Ouais, ouais. Cigare Africa, tu tires direct, tu tousses. Cigare Africa, après tu sens que ça pousse.
1: Et c'est vrai que. Il paraît que Marlboro avait même une deuxième chanson.
3: Ah bon?
0: C'est les Malbacs du Connemara.
1: Malbacs.
0: Moi j'en fume sous.

0: je vais vous dire, tout ça c'est de la saloperie. De, les plus jeunes qui nous connaissent, qui nous écoutaient, regardez comme vos parents galèrent à arrêter ce truc-là.
1: Je confirme.
0: Et que quand ils ont arrêté, ils rentrent plus dans leurs jeans. Parce qu'ils compensent par autre chose. Donc les plus jeunes, je vous le dis, commencez pas. Non mais c'est vrai, c'est mon conseil un petit peu de vieux con, mais ne commencez pas, évitez. Ça vous évitera des années de galère et ça vous fera faire de belles économies parce qu'à plus de 10 euros le paquet.
2: Bah 13 balles.
0: Ouais, vous pouvez faire autre chose avec. Alors donc, c'est de la saloperie et c'est pour rien. C'est pas pour rien si la publicité est interdite. Même pour la vapote.

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2: Eh bien, bonjour à tous et bienvenue dans les moins grosses têtes avec autour de la table aujourd'hui celle qui demain défoncera le premier qui lui collera un poisson dans le dos à l'occasion de Poisson d'Avril. Stouf.
1: Bonjour.
2: À ses côtés, ils sont deux. Il y en a un qui découpera les feuilles à quatre en forme de poisson, Pietre.
3: Oui, bonjour.
2: L'autre découpera des petits bouts de scotch avec ses dents, Corentin.
4: Bonjour.
2: Et enfin, le réalisateur de notre émission partira coller les poissons dans le dos des gens de l'immeuble grâce à ses bras de 3 mètres de long. Vito.
5: Bonjour.
2: On va commencer avec une question d'une auditrice, maman qui gronde son fils dans le Nord, madame Ranslip à Quimper. Ranslip à Quimper. Voilà. Quel styliste et médecin a prédit l'existence du proton?
3: Styliste et médecin?
2: Oui.
1: Non, chimiste.
2: Chimiste et médecin.
1: Styliste. C'est
2: quoi le rapport? Chimiste et médecin prédit l'existence du proton.
6: Ah bah Jean-Louis Proton.
2: Bah
7: voilà son nom.
2: Oui, alors, le nom proton, n'est pas très loin.
6: Monsieur c'est Proton. Monsieur Prout. Docteur Prout.
2: Monsieur Prout. William Prout. Bonne réponse de Pierre, évidemment. Prout est dans son domaine.
1: Oui, c'est Prout. Non, c'est Prout.
2: Prout.
6: D'accord. Okay. Comment allez-vous, monsieur Prout?
2: On termine avec une question. C'est un auditeur qui est un petit peu chaud. Monsieur, sors une balle à Hoche.
6: Ah oui.
2: En 2007, la Suisse devait envahir un pays. On termine avec une question. C'est un auditeur qui est un petit peu chaud, monsieur. Sors une balle à Hoche. En 2007, la Suisse devait envahir un pays, mais tout ne s'est pas passé comme prévu. Pourquoi, à votre

0: Quoi?
1: Il devait envahir. Si vous me dites, bah quoi, c'est pas une réponse. Prends une réponse, c'est à vous la réponse, pas à moi.
0: Ils devaient envahir le pays, ils n'ont pas pu.
2: Et ils se sont aperçus qu'en fait c'était un pays pourri, ils ont dit non, donc on ne veut plus.
0: Pas de
2: naissance. Pas de naissance.
1: Non, je pense que c'était un accord, c'était peut-être une répétition. Donc.
3: Ils se sont perdus, ce que j'ai dit. Ils se sont perdus pendant le.
1: Quel pays?
2: La Belgique?
1: Plus petit.
2: Le Luxembourg?
1: Plus petit.
2: Le Liechtenstein?
1: Ils devaient envahir le Liechtenstein, ils l'ont envahi. Par erreur, 170 hommes se sont perdus à cause des mauvaises conditions climatiques. Et là où ils devaient faire des manœuvres, finalement, ils se sont franchis la frontière du mauvais pays. Pendant toute la nuit, bonne réponse.
2: Il va y avoir une guerre.
1: D'à peu près, tout le monde a une guerre avec le Liechtenstein. Comme on dit souvent, me dit souvent mon vétérinaire, quelle que soit la maigreur d'un éléphant, ses couilles remplissent quand même une marmite. Merci, au revoir.
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0: Bonjour, bonjour, bon réveil, bienvenue sur Europe 2. Il est 6h, c'est mercredi le 22 juillet, c'est Quentin, content d'être avec vous. On va retrouver Coé sur Europe 2, le Before, jusqu'à 7h. Et avant de retrouver l'équipe, l'actu.
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0: 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Bonjour Jérémy.
2: Bonjour Quentin, bonjour à tous. Encore une journée sous le signe du soleil avec un ciel bleu quasiment partout et toujours pas la moindre goutte de pluie à l'horizon. Météo complète juste après les infos. Et toujours pas de répit pour les milliers de pompiers mobilisés en France. Au moins 1700 hectares ont brûlé dans un nouveau départ de feu très virulent signalé près de la commune de Pont-de-Vesse dans le Var. 2300 foyers sont privés d'électricité ce matin et 400 personnes ont dû être évacuées. Les soldats du feu endeuillés hier, les deux pompiers mort en luttant contre un incendie près de l'aéroport de Bordeaux se trouvait à bord d'un camion d'intervention qui s'est retrouvé piégé par les flammes. Salué par les agriculteurs et décrié par les défenseurs de l'environnement, le Sénat a définitivement adopté hier le projet de loi d'urgence agricole. Validation d'un texte très contesté qui réintroduit notamment deux pesticides interdits pour soutenir les filières en difficulté. Une loi qui divise même au sein du gouvernement. La ministre de la Transition écologique, Monique Barbu, va présenter sa démission ce matin en Conseil des ministres. Autre loi adoptée hier soir, celle de l'interdiction des réseaux sociaux aux moins de 15 ans, une première en Europe. Emmanuel Macron, qui porte ce projet depuis des mois, a salué une avancée majeure. Il faudra désormais justifier son âge avant d'accéder aux plateformes en présentant une pièce d'identité. Une mesure qui doit entrer en vigueur dès septembre pour protéger la santé des enfants et des adolescents. Les 165 coureurs du peloton remontent en selle aujourd'hui pour la 17e étape du Tour de France. 174 km au départ de Chambéry jusqu'à Voiron. Un parcours taillé pour les baroudeurs ou les sprinteurs les plus résistants. Hier, Remco Evenepoel a écrasé les pédales et la concurrence sur le contre-la-montre. Le Belge est toujours deuxième au classement général derrière Tadej Pogacar. Paul Sexas, premier français, est actuellement quatrième. Et puis encore une journée où le soleil va faire cavalier seul. Aujourd'hui, je vous le disais, les nuages se contenteront d'une apparition discrète dans le nord-est sans conséquence. Les températures sont fraîches au lever du jour, souvent sous les 15 degrés dans la moitié nord. Ça ne va pas durer, le mercure est à la hausse cet après-midi en direction du sud avec 30 degrés à Clermont-Ferrand, 33 à Bordeaux et près de 35 degrés autour du golfe du Lion. Les valeurs seront beaucoup plus respirables du côté de la moitié nord.
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2: Et mercredi oblige, les salles de cinéma accueillent une nouvelle fournée de films aujourd'hui. On ouvre le rideau avec De la Comédie Française, le film qui a fait rire le jury du dernier festival de l'Alpe d'Huez où il a raflé plusieurs récompenses. Martin Darondeau et Bertrand Huskla nous entraînent dans les coulisses d'une première mise en scène chaotique de l'institution parisienne. Si vous êtes amateur de thriller, vous pourrez découvrir Cap Farewell, un long métrage porté par Noé Habitat où une ancienne voleuse tente de reconstruire sa vie jusqu'au retour de son ex. Pour les plus jeunes, direction La Fille dans les Nuages, une aventure animée portée par Louane ou Jamel Debbouze au casting vocal, où une simple plume magique est capable de transformer l'imagination en réalité. Et puis enfin, le raz-de-marée de cet été, c'est l'Odyssée de Christopher Nolan. L'aventure mythologique au casting homérique affole les compteurs avec 1 400 000 entrées dès son week-end de lancement. C'est le deuxième démarrage de l'année, juste derrière le film Super Mario Galaxy. Très bon réveil et très bonne matinée à tous sur Europe 2.
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0: Stouff, ton top, c'est quoi aujourd'hui?
4: Oui, ça va être les vacances, donc on va parler des différences hommes-femmes en vacances. On va commencer avec la valise avant le départ.
5: Ah bah oui, je te confirme.
4: Pour
5: là,
4: les femmes, on commence à préparer 3 semaines avant.
5: Ah ouais.
4: On a fait une petite liste écrite, on a une liste de la liste. Mmh. On essaye les tenues aussi avant de les mettre dans la valise. Mmh. Alors que vous, messieurs, vous ouvrez la valise la veille à 23h. Mmh. On jette 4 t-shirts, 2 caleçons, allez, un machin. On ferme et allez, on va se coucher.
6: Tu veux que je te dise? C'est 100% vrai.
7: Mais voilà. Aussi,
8: et ça, toujours prendre un ou deux caleçons en plus.
6: Mais vraiment. Tu vois, c'est vraiment ça.
4: Ça va très vite pour vous.
6: Ce week-end, je pars là. Je veux te dire que dimanche, en 37 secondes, j'aurais fait très tard la valise.
5: Oui.
6: Si c'est pas samedi matin de bonne heure.
5: Non, enfin, quand on dit la valise, le petit sac. Et madame, la valise.
9: Deux valises.
5: Et ça l'arrange bien qu'on prenne que deux t-shirts.
6: Mais t'as raison, madame, elle a un truc. Pour 3 jours, tu dis, mais t'es parti avec l'armoire.
10: Mais, mais après, qui fait le Tetris dans le coffre le lendemain?
6: Bah, c'est nous.
4: Bah, oui.
6: Mais moi, j'arrive pas à le faire. Je suis
11: Et t'as dit que vous préparez quand vos affaires, vous?
4: Oh, 3 semaines avant. On a fait une liste. On regarde de là ce qu'on peut prendre.
11: Et la veille, vous faites les magasins parce qu'au cas où.
5: Tu rajoutes des trucs encore devant.
6: Et pendant le séjour. Elle fait les boutiques et elle te dit, ça rentre plus.
4: Ça rentre plus, il faut prendre un petit sac à côté.
6: Prendre une valise. Ça te dérange si j'en mets dans ta valise? Bah non, parce que moi, j'ai déjà toute petite.
4: Pendant les vacances, on va aussi parler des activités pour la femme, le planning jour par jour. On visite le village le matin. matin. L'après-midi, c'est la plage, le restaurant le soir, une excursion le jeudi, le marché le dimanche. Et messieurs, vous, c'est oh, on verra sur place. Hein.
5: Bah, ouais, carrément. Sur
1: place. Je vais faire un tiercé.
11: Tu fais le tiercé, après tu prends un poulet rôti sur le marché.
5: C'est ça.
11: Puis on verra.
5: On verra. Ouais. Oh là là.
4: On en parlait tout à l'heure. En vacances, vient le choix de la glace. Pour mesdames, bah, on choisit pendant 10 minutes entre 24 parfums qu'on pourrait prendre pour notre petit pot. Bah,
8: surtout toi, parce que toi, tu ouvres vraiment le panel. Quoi.
4: Et vous, messieurs, toujours le même parfum. Vanille, allez, on y va, on est sûr de soi.
6: C'est vrai.
11: Classique, quoi.
6: Non, vanille, non.
8: Non, enfin, chocolat. Alors,
4: chocolat
5: et, oui. Et pistache.
4: Ou chocolat, voilà. C'est vanille, chocolat, pistache, et
6: évidemment,
4: on bouge pas.
6: Nous, trois parfums, on est heureux, vous savez.
5: Le poulet rôti.
4: Le fameux sac de plage pour madame. On prend son sac de plage avec son petit livre, sa crème, les lunettes, la trousse de secours, le snack, la serviette, le promisateur, la tenue de rechange au cas où, le chapeau, le portefeuille, les clés, le chargeur, le fond de teint waterproof. Vous, messieurs, téléphone, clé, c'est bon, on est parti. Allez, hop, on y va.
11: Mais ceci dit, heureusement qu'elles sont là, parce que moi, les premières vacances avec mon fils, je suis parti. Si elle n'était pas là, je partais qu'avec le téléphone, le petit était en plein cagnard, pas de crêpe solaire, c'était un nugget, ce petit.
5: Mange du poulet rôti.
6: Il a raison, heureusement que vous êtes là, parce que nous, on n'est pas les numéros 1 sur l'organisation.
4: Et on va terminer par les photos de vacances, mesdames. Nous, on prend 300 photos par jour. On prend les repas sous quatre angles, le coucher de soleil en rafale, une séance de 40 minutes de photos pour qu'on ait une belle photo naturelle de nous prise par vous, messieurs.
5: Voilà, ouais. Non, ça va. Mais t'es vraiment nul, hein.
4: Voilà.
6: Mais j'en ai pris 40, chérie.
5: Oui, mais on refait. Ça va pas.
4: Et vous, messieurs, deux photos floues par accident en sortant le téléphone de votre poche, et une vidéo de vos pieds, voilà.
6: Mais c'est quoi ? Mais moi, j'adore quand je me promène et que tu vois les mecs qui sont là. La dame, elle est comme ça sur le rocher. Et le mec, c'est le mec qui en a. Faut regarder sur les plages. Hein. Tous les mecs, ils ne servent qu'à ça. Hein. Prendre les photos de leur chérie. Moi, généralement, je passe à côté, je fais. C'est juste un petit bruit, je fais. Voilà. Jusqu'à ce que Nathan me dise, tu fais une photo. Voilà. Bien sûr, évidemment, bien sûr.
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1: Débrief télé. Vous connaissez Giuseppa, créatrice de contenu. Alors, elle fait des interviews sur M6+, c'est ça?
2: Oui. Je connais pas.
1: C'est l'ex elle de demande Paga. À des... Comment?
3: C'est l'ex de Paga des Marseillais.
4: Super. Je connais pas du tout.
1: Elle demande à ses invités de dire toute la vérité. Alors, on est tombé sur un extrait. Elle reçoit Jean Pascal et Cindy Sander. Cindy Sander, papillon de lumière. Oui. Jean Pascal, l'agitateur. Mm-hmm. La question qui leur avait été posée, est-ce que vous avez déjà trouvé que la célébrité est compliquée à vivre? Écoutez bien la réponse.
5: Oh non, tu peux pas dire ça.
6: Là, du coup,
5: tu peux pas dire ça. Le mec qui dit, là, ou la personne qui dit la célébrité du ravi, vous savez, pour
6: ah
5: moi,
6: bah, c'est... sur certains points, ça peut l'être.
5: Non, faut ça, pour moi, c'est...
6: Aujourd'hui, j'ai des enfants.
5: Ça, pour moi, je dis texto,
6: c'est... Je trouve c'est... ça dur de sortir avec tes enfants, de ne pas pouvoir être tranquille quand tu vas
5: à Disney. Ah, mais oui. Ça, pour moi, c'est des trous du cul. Il y a un moment, on joue le jeu. Ah bah, ça fait bouffer. Eh oui, mais...
6: Avec
5: mais
6: ses limites,
5: c'est
6: quand
5: les gens...
6: même.
5: Ah, oui. Et encore, on n'est pas aux États-Unis.
6: Ouais, c'est gens mais c'est pas pour autant que tu n'as pas le droit. Même si c'est un choix, c'est humain, à un moment donné, de dire... Je regrette pas, mais c'est vrai que parfois j'aurais aimé être tranquille.
1: Ouais, mais attendez, excusez-moi.
7: C'est elle qui décide de mettre ses enfants.
1: Ouais. Je vais pas être méchant. Hein. Mmh. Mais Cindy Sander, il me semble qu'elle peut manger un McNugget sans être assaillie par la foule, quand même, non? Eh bien, non. Parce que pour elle, la célébrité est due. Écoutez bien cette anecdote incroyable.
8: J'ai été arrêtée dans un restaurant par des gens qui m'ont reconnue. Donc mes amis sont allés s'asseoir. Et j'ai passé une heure. À faire des photos, et un a vu, l'autre a vu. Et à la fin, je leur ai dit, ben, je vais quand même aller manger avec mes amis. Et il y a une dame qui s'est retournée en disant, ah oui, d'accord, on se prend pour une star maintenant.
7: Une heure.
9: C'était quoi ce restaurant?
1: Mais une heure, parce que l'appareil photo marchait plus, non? C'était le temps de le réparer, de le ramener chez Fuji. Parce que une heure, ça veut dire qu'à une heure, ça fait quoi? Ça voudrait dire qu'il y a en gros 35 personnes qui sont venues faire des photos?
3: Mais 35 personnes, une heure, mais non, c'est même plus que ça. Ça voudrait qu'il y a 70 personnes, 100 personnes.
1: Ça veut dire qu'il y a un bus qui s'est arrêté et que les gens ont dit oh, Cindy Sander!
3: Peut-être que le fan club de Cindy Sander mangeait là ce jour-là.
1: Parce que je suis pas sûr que le fan club de Cindy Sander ait autant de personnes. Cindy. Bon, des fois, on a tous grossi un peu l'histoire. Hein. On a tous un petit côté marseillais. Ouais. Hein. Mais bon, peut-être pas. Ouais. On est peut-être passé de 1 minute 30 à 1 heure assez vite, là, quand même, non?
3: Après, elle a pas fait que le papillon de lumière. Elle a refait des télé-réalités derrière et tout. Donc, elle a
1: Et puis, un petit passage du côté de Maëva Guénam. Puisque Maëva Guénam, ça n'a rien à voir avec cette émission, mais c'est l'actu chaude, c'est ce week-end. Elle est à Dubaï, comme tous les influenceurs qui y vont pour le climat fiscal. Et elle y est allée. Et à un moment donné, vous le savez, vous en avez entendu parler, il y a eu quelques bombes sur Dubaï. Et là, Maëva se filme, puisque même quand elle a peur, c'est le principe d'une influenceuse. Même quand elle a peur, elle se filme. Toi, t'as peur, le premier truc, c'est que tu vas avec tes enfants, ta famille, tes amis, tu restes avec eux. Non, un influenceur, d'abord, il se filme. Et après, il pense à ce qu'il peut faire.
4: Au code promo.
1: S'il pense. Voilà, au code promo, est-ce qu'il a bien pris le chèque de la dernière opération? Enfin, tu vois, des trucs comme ça. Écoutez bien, puisqu'elle parle à son voisin et elle lui parle en anglais, elle dit qu'elle a peur.
10: Alors,
1: l'accent.
10: Attendez, je me mets par le balcon. Il y a les voisins et tout. Aïe, salam alaikum. I'm scared. Scared. You know? Bam. Yeah. Good luck. Inch'Allah.
1: Alors, c'est pas I'm scared. C'est I'm scared.
3: I'm scared.
1: I'm scared.
10: I'm scared.
1: Non, pas scared.
7: C'est vraiment.
1: Non, c'est tous les matins, c'est scared. Sur Europe 2, non, c'est I'm scared.
10: I'm scared.
1: Ok. Et good luck.
10: Good luck.
1: Non, ça c'est quand t'as fermé la porte.
3: Ça veut dire bonne fermeture.
1: Ça c'est quand t'as fermé la porte, elle est lock. C'est good luck. Mais sinon c'est good luck.
10: Good luck.
1: Bon, c'est pas grave. 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
2: Champion du monde de l'actu. Alors, je vous le dis, dans le deuxième champion, j'aurai un coup de gueule à donner.
3: Ah d'accord.
2: Okay. Très personnel.
4: Donc autant vous dire qu'on ne fera que deux champions.
2: Non, ouais. Notre premier champion, elle s'appelle Nicolette Kelf. Vous la connaissez pas, elle a 31 ans, elle est poursuivie aux États-Unis pour dégradation criminelle parce qu'elle a vandalisé deux logements loués sur Airbnb en Floride pour alimenter son compte en OnlyFans.
5: D'accord.
2: Alors,
3: qu'est-ce qu'elle a fait?
2: Une pacotille. Elle se serait filmée en train d'uriner sur l'intégralité du mobilier.
3: N'importe quoi. Mais
2: le préjudice, c'est les vrais. Comment?
5: Elle est folle.
2: Elle souffre, faut bien faire le buzz.
5: Enfin,
3: mais c'est quoi l'intérêt?
2: Tu verras quand t'auras ton compte OnlyFans.
5: Ah, si qu'elle le fasse chez elle, quel crados.
3: Ah non, c'est dégueulasse.
2: Mais non, chez elle, c'est dégueulasse.
3: Ah oui.
2: Dans un Airbnb, enfin. Elle s'élèverait le préjudice à 3 000 $. Voilà. C'est le problème de ne pas faire castrer Catwoman parce que.
5: Oui,
2: les gens le savent, ça fait pipi partout sinon. C'est une nouvelle catégorie sur OnlyFans.
3: Ah ouais?
2: Il y avait les pieds, il y avait les doigts de pied, maintenant il y a pipi dans le tiroir.
3: Ça devient pointu, hein?
4: C'est niche.
2: Deuxième champion, là j'ai un truc à dire. Un homme qui s'appelle, écoutez bien, Ashfaq. Ashfaq, il est pakistanais, légèrement susceptible. Et il a tué Mushtaq.
3: Ouais.
2: Alors, pour qui est Mushtaq? Mushtaq, c'est l'administrateur d'un groupe WhatsApp. Lequel il est.
3: Écoutez bien.
2: Et qu'est-ce qu'il avait fait, son copain Mushtaq? Il l'avait retiré du chat.
3: Les deux se sont
2: insultés, puis voulaient se rencontrer pour se réconcilier. Sauf que Ashfaq est arrivé armé, a ouvert le feu. Mushtaq est mort de ses blessures.
5: C'est horrible.
2: Faites gaffe quand vous virez quelqu'un d'un groupe. Je voudrais en profiter. Pour les groupes anniversaires. Et par exemple, il y a plein de gens qui nous ont inscrits dans des groupes. Par exemple, éliminer le mec qui m'a mis dans le groupe anniversaire surprise de Jean-Luc. Parce que ces notifications, j'en peux plus. Ouais. Et il y a toujours un relou derrière qui remet des vannes. C'est-à-dire, le groupe est terminé, le groupe n'a plus lieu d'être puisque c'est l'anniversaire du 2 février. Vous avez toujours un relou qui remet des petites images.
3: C'est ça, des blagues, des gifs.
4: Le tonton relou, là.
2: Et moi, mon vrai coup de gueule, c'est pas celui-là. Je voudrais m'adresser, et je le dis à tous mes potes, quand on a fait un groupe anniversaire, que l'anniversaire ou la soirée allait passer. Est-ce que vous êtes obligés, les 20 membres, le lendemain matin, 9h, de faire les remerciements? Est-ce que vous êtes obligés d'écrire cette phrase hypocrite à laquelle une personne sur deux ne pense pas? Merci pour cette magnifique soirée. Vous êtes trop géniaux. C'est super de vous voir. Cœur, cœur, love, love, main serrée, main serrée. Arrêtez. Moi, je n'écris jamais
5: les remerciements. Et là, tes potes
3: se reconnaissent. Mais parce qu'on a... tu passes pour le,
2: mais c'est
3: pour
2: pas
3: le méchant,
2: ça.
3: Après.
2: Mais on a passé la soirée ensemble. On s'est dit merci. Je vous ai dit merci. Je vous ai fait des bisous. Me faites pas chier le dimanche matin à remettre des merci.
3: Surtout en mettant merci les loulous.
2: Mais c'est chiant,
3: les loulous.
2: Mais c'est pas ça. C'est qu'hier, j'ai vu passer sur des groupes d'une soirée dans laquelle je n'étais pas. Le lendemain matin, 9h, merci, génial, trop belle soirée, vous étiez trop beau. Mais arrêtez, vous le pensiez pas. Dès que la porte s'est fermée, vous vous êtes chiés tous dessus en disant, regarde-moi l'élève gonflé de machine, regarde-moi comme elle était mal fringuée, Josette, et regarde-moi comme il a été radin au niveau du champagne, et l'autre qui était tout, et le coup de pelle qu'il a pris. Vous n'y pensez pas. Arrêtez les remerciements. Vous vous êtes dit au revoir le soir, à minuit, 1h, vous vous êtes dit, merci, c'est super. Mais est-ce qu'on est obligé de se le redire le matin?
3: Si t'as passé vraiment une bonne soirée, tu peux
2: mais
3: le
2: arrête,
3: dire.
2: Mais garde-le pour toi, fais pas chier tout le monde.
5: Avoir un confort social.
2: Mais c'est pas ça, c'est que vous faites chier tout un groupe pour dire votre merci. Et les gens se disent, ah ouais, putain, j'ai pas dit merci. Bah je vais le dire.
3: Et du coup, ça sonne à chaque fois sur tous les téléphones.
2: Et là, vous redéclenchez une salve de gens qui redisent merci.
5: Et si ça se trouve, il y en a qu'un qui râle. Hein. Les autres, ils sont contents.
2: Mais moi, vous me faites chier, vos merci. Je vous le dis. Moi, il y a des groupes ce week-end, j'ai pas dit merci.
5: Quitte le groupe.
2: Oui, je vais le faire.
4: Mais tu devrais faire le message où tu dis que tu penses tout, là. Merci, la bouffe c'était dégueulasse. Didier, bon bah désolé, mais t'as pris un vieux coup de pelle.
2: Sylvie, les lèvres, bon, à la pression de pneu, t'as mis 20 bars, c'est trop. Je te le dis, hein.
3: À la prochaine.
4: Et là, tu verras qu'il n'y aura pas de message.
2: Et on termine, les amis, on termine. Mais je pense que vous êtes nombreux à penser la même chose que moi.
5: Non,
2: mais
5: je suis d'accord.
2: Stouff, t'es sérieuse. Tu crois vraiment que.
5: Moi, je supprime les groupes.
2: Ah bah t'es encore pire toi.
5: Quand ça me fait chier, ça
2: donc
5: me fait
2: chier. Donc il y a marqué Stouff à quitter.
5: Oui, voilà.
3: Tu vas faire buter un jour toi.
4: Ouais.
5: Ou tu mets dans le brouillon. Comme
2: et
5: ça,
2: champion
5: ça
2: du
5: pas.
2: Jour, c'est une championne. Je vous disais, le pire truc qui peut arriver à Miss Thailand ce week-end, au milieu de son discours, elle est tombée. Non. Elle s'est pris les pieds dans sa robe. Non. Ses dents sont tombées. Ça c'est horrible.
3: Oh.
2: C'est-à-dire, alors c'est pas vraiment un dentier, je pense que c'est un truc de fausses dents. C'est pas une gouttière, c'est des fausses dents. Et quand elle a commencé à parler, ça fait feu. Et donc, elle a continué de marcher, mais voilà. Madame, un truc à rajouter ?
0: Moi, je réclame pour la poubelle, surtout, parce que mon mari, il ne sait pas les porter.
2: Mais bon, t'as pas gagné. 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

0: Europe 2 Pop Radio, reprenez un petit café avant de vous mettre en route. Vous allez prendre la douche aussi. Merci d'avoir choisi Europe 2. On est mercredi le 22 juillet, c'est Coé sur Europe 2, le Bifort. L'équipe, on va la retrouver dans un instant, mais d'abord, c'est l'heure de s'informer. L'actu près de chez vous. On y va pour l'actu Europe 2 ce matin, Jérémy Desiderati. Bonjour Jérémy.
1: Bonjour Quentin, bonjour à tous. Les parapluies sont toujours rangés au placard. Le soleil dominant ce mercredi avec des températures au-delà des 30 degrés dans la moitié sud. La météo, c'est juste après les infos. Changement majeur à venir d'abord dans la vie des adolescents. Le Parlement a adopté hier soir la loi sur l'interdiction des réseaux sociaux aux moins de 15 ans, une première en Europe. X, Instagram ou TikTok, toutes ces plateformes vont devoir mettre en place des systèmes de vérification d'âge dès septembre prochain. L'autre volet du texte concerne l'interdiction des téléphones portables au lycée dès la rentrée. Les députés n'ont pas chômé hier avec un autre dossier brûlant au programme, celui de la protection des mineurs. Ce texte recentré sur la lutte contre la pédocriminalité a été adopté hier. Parmi les mesures, l'instauration de la perpétuité pour les auteurs de violences en série commis sur les mineurs de moins de 15 ans, malgré une opposition de la gauche. L'été continue de peser lourdement sur les épaules des pompiers. Dans le Var, 1700 hectares ont brûlé hier près de Pontevès. Un combat contre les flammes qui intervient au lendemain du drame près de Bordeaux, où deux pompiers ont perdu la vie piégés dans leur camion par les flammes. Depuis janvier, plus de 42 000 hectares sont partis en fumée en France, du jamais vu dans le pays à ce stade de l'année. 23 départements sont en vigilance orange selon la météo des forêts. Le Gard, les Bouches-du-Rhône et le Vaucluse sont même en rouge. De l'autre côté des Pyrénées, l'Espagne est également ravagée par les flammes depuis le début de l'été. Malgré des moyens colossaux déployés, le méga-feu au nord de Madrid continue sa progression avec plus de 30 000 hectares de végétation partis en fumée. Plus d'un millier de personnes ont dû être évacuées face à ce qui est l'un des incendies les plus complexes de l'histoire du pays, selon les autorités. À l'étranger, toujours nouvelle nuit d'embrasement au Moyen-Orient. L'armée américaine annonce avoir lancé de nouvelles salves de frappe contre des cibles militaires iraniennes. Pas de riposte signalée encore ce matin de la part de Téhéran. Une guerre qui devrait coûter plus de 37 milliards de dollars aux États-Unis, selon le ministre de la Défense américaine. Retour en France avec les aveux de Cédric Jubilard. Devant la justice, le meurtrier présumé a donné sa version des faits de la mort de son ancienne épouse Delphine. Il l'aurait étranglée pour qu'elle se taise, selon ses mots, au moment où la jeune femme lui révélait avoir un amant. De nouveaux éléments qui seront au centre du procès en appel repoussé au premier semestre 2027. Et puis le peloton du Tour de France reprend la route aujourd'hui. 17e étape qui démarre de Chambéry en direction de Voiron. Un parcours qui pourrait convenir aux sprinteurs les plus solides, capables de passer les bosses. Les échappés auront aussi leur mot à dire pour ces 174 km pour cette étape. Le maillot jaune est toujours sur les épaules du Slovène Tadej Pogacar, largement en tête de ce classement général. Paul Sexas, le premier Français à tout juste 19 ans, est toujours quatrième de ce classement.
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1: Le soleil n'a toujours pas de concurrence aujourd'hui. Grand ciel bleu au programme sur tout le pays, ou presque. Quelques nuages vont venir se poser le long des frontières du nord-est. C'est ici d'ailleurs que les températures sont les plus fraîches au réveil. Petite dizaine de degrés relevés dans les Ardennes. Mercure inférieur à 20 degrés partout ailleurs, sauf près de la Méditerranée. C'est dans le sud encore que le thermomètre affichera des valeurs les plus élevées. Plus de 33 degrés dans le golfe du Lion. Passez une très bonne matinée avec Europe 2.
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4: On appelle le président parce que vous avez vu là, Jessica Thivenin, Mila Jasmine, Maëva Guénam. Et toutes ses copines veulent toutes revenir en France parce que ça a un petit peu explosé à Dubaï avec ce conflit en Iran. On appelle le président, voir un peu ce qu'il compte faire. Il envoie des avions, il fait quoi?
5: Et c'est lundi, c'est le show. Et c'est lundi, Coco est chaud. Ouais. Et c'est lundi, Coé appelle Macron. Le président. Oh, oh, comment ça va, mon Seb?
4: Ça va.
5: Et comment vont les auditeurs d'Europe 2? Pop Radio.
4: Alors, je ne les ai pas eu tous, mais j'ai entendu des messages qu'ils nous ont laissés. Oui. Ça a l'air d'aller, monsieur le président. Nouvelle semaine, et vous, bon week-end?
5: Eh bien, je ne vous cache pas que j'ai connu le meilleur week-end.
6: Ah, par rapport à l'Iran, tout ça, c'est ça?
5: Non, parce que j'étais seul avec Brigitte. Ouais. Voilà. Ça me fait yesh.
4: Ah.
5: Elle radote, maman.
4: Ah mince.
5: Je laisse couche tôt.
4: Ah.
5: On ne peut même pas jouer au papa et à la maman. Elle est couchée après le souper. Une soupe et on lit. J'ai connu une autre version de ce proverbe.
4: Ouais.
5: Enfin bon, je dis ça, je dis rien.
7: Oui, il manque un truc.
4: Je suis beau. Ça ne nous regarde pas. Vous pensez que c'était par rapport à les bombardements, l'Iran, notamment à Dubaï? Les influenceurs français, ils ont demandé de l'aide à la France, quand même. Hein.
5: Eh bien, nous sommes là.
4: Ah.
5: Et quoi qu'il arrive, on aidera les Français qui ont besoin.
4: Ah bah voilà.
5: C'est notre rôle.
4: Ah, très bien.
5: C'est mon rôle et je le ferai.
4: Oui.
5: Par contre, à leur arrivée, on ne devra pas être étonné.
4: Pourquoi Il y a quoi à l'arrivée?
5: Sur le tarmac.
4: Oui.
5: Ils seront accueillis par monsieur URSSAF, monsieur Impôt, monsieur Fraude Fiscale, madame Évasion Fiscale.
4: Ah oui.
5: Ah bah c'est le jeu, ma pauvre Lucette.
0: Ah bah oui.
5: Et que je ne les entende pas dire gna gna gna, c'est méchant, gna gna gna, c'est pas gentil, ça fait de l'argent. Gna gna. Et je suis pas votre CPE, moi. La France a besoin de thunes. Donc vous allez payer maintenant.
4: Ouais, c'est quand même un peu Balek. Violent. Dit Balek, c'est violent, dit comme ça, monsieur le président. Mais Eva Guénam, elle a besoin de la France.
5: Qui ça?
4: Eva Guénam.
5: Allô? Je vous entends plus. Allô?
4: Maëva Guénam.
5: Vous parlez de qui?
4: Maëva Guénam.
5: Je ne connais pas. Ah, bon. La vue, je ne connais pas.
4: Ah, bon. D'accord, ok, bah, c'est pas grave. On a compris, monsieur le président.
5: Ouais. Non, mais après, ne vous inquiétez pas. Entre l'URSSAF, les impôts et à tous les autres systèmes-là, à qui ils doivent de l'argent, je leur donnerai un code promo pour avoir une réduc.
4: Gentil, ça.
5: Et le code, c'est Manu10. Ah, voilà. Bon. Coucou, Mévi. Fin du débat.
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3: Bon, face au désarroi des patients sans médecin. Et j'embrasse tous les gens qui nous écoutent, parce qu'on cartonne dans les petites régions de France, dans les petites villes de France. Ouais. On a plein d'auditeurs, souvent vous avez remarqué. Je demande quand ils nous disent j'habite à côté de Lyon. Je veux savoir où, parce qu'on a plein d'auditeurs qui habitent dans des petites villes. Voilà, le rural en France, c'est énormément de gens qui nous écoutent tous les matins, voilà, pour un peu de vie, un peu de compagnie, parce que souvent ils mettent du temps sur la route pour aller bosser. Et bien malheureusement, dans les petites villes, il y a de moins en moins de médecins, c'est compliqué. Et il y a des pharmacies maintenant qui proposent la téléconsultation. C'est pour ça que j'ai notre docteur qui est chez nous, Mehdi.
4: Oui, bonjour.
3: Médicament. Bonjour Mehdi, qui est là également, qui est chanteur, mais également chanteur, et qui est là pour nous parler des médicaments à prendre.
4: Exactement.
3: Alors, Mehdi, en cas de grosse douleur, pour les gens qui nous écoutent, quelle antalgique pouvez-vous nous conseiller?
4: Ben c'est facile, musique.
3: Voilà, faire, non.
4: Mais non.
3: Si, mais parce que, vous savez, quand je vous ai vu avant, je vous ai dit, tu vas le faire en direct, il m'a regardé.
4: Mais oui, mais
3: il m'a regardé avec un petit air. Vous avez entendu aussi
5: un
3: petit air condescendant de.
4: Je le fais tout le temps en direct.
3: Évidemment, oui. Et voilà, mais non, mais vous savez quoi? Ce sont les joies du direct. Si vous voulez qu'on recommence, Mehdi.
4: Oui, allez-y.
3: On y retourne, c'est pas grave, allez, on y va. Alors, qu'est-ce qu'il faut prendre quand on a une grosse douleur?
6: Tramadol.
3: C'est marrant. On y retourne peut-être une fois.
4: J'ai été un peu fort.
3: C'est vrai que le premier, il était dedans, il est Tramadol. Et le deuxième, il était moins fort, mais un peu à côté. Non, je vous propose qu'on allie la justesse avec le tempo. Tout va bien.

0: fichette. On claquait de chaussettes, frérot. Hein.
1: Très bien. Ensuite, Mehdi.
2: Tout ça pour ça.
1: Ouais. Non, non, mais c'était très drôle. Les gens sont morts de rire. Les gens au quatrième, ils font des roulades. Pour les personnes qui nous écoutent, qui ont ce qu'on appelle la coulante,
0: oui,
1: ça arrive. Que peuvent-ils prendre, Mehdi?

0: continue.
1: Ouais, je l'avais. J'étais au taquet. Là. Moi, écouter Faudel, vous savez, ça me fait plaisir. Bah oui, ouais. Trop peu de radio mettre du Faudel. À l'inverse, d'ailleurs, que conseillez-vous aux personnes qui en ont trop pris et qui sont constipées maintenant?

0: Les gens ont compris. Mehdi, je sais que vous êtes au taquet, mais je crois que les gens ont compris. Bonne journée à vous.
1: Bah non, bonne soirée. Là.
0: Allez, d'accord.
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1: Laissez-moi vous présenter la monitrice la plus énervée de France. Pour ceux qui et celles qui passent le permis ou leurs enfants qui passent le permis aujourd'hui ou dans les jours qui viennent, je vous présente cette monitrice. Elle est énervée, alors peut-être que vous la reconnaîtrez, c'est peut-être la vôtre. Elle prend une rue avec son élève jusque-là.
2: Normal.
1: Sauf qu'en face, une voiture arrive à contresens.
3: Ah. Aïe, aïe, aïe.
1: Tu l'as vu ?
2: Non, j'ai pas vu, mais hier, j'ai failli me taper. Hier.
1: C'est vrai ?
2: Ouais.
1: Eh bien, écoutez cette dame.
4: Faut regarder les panneaux, chérie. Hein.
5: Bah oui.
4: Faut arrêter de conduire. Hein. Non, mais je rêve. Allez, faut reculer, Coco.
5: Avance, connard.
4: Laissez tomber. Il va reculer. Non, mais je rêve ou quoi ?
5: Tu déconnes.
4: Sens interdit, c'est un sens interdit. Non, mais franchement, il y a vraiment des gens, il faudrait qu'ils aillent.
1: Il faut qu'ils aillent chez un chelou, hein. Moi, c'est lui qui va reculer, moi je vous le dis, il se place, hein. Voilà, la Syrie, hein. Ouais, vous savez pas faire. Bah attendez, vous rigolez ou quoi? Ah, attends, baissez le carreau. Voilà, c'est le carreau. Mais oulala, j'ai vu ce que le élève il commande tout. Ouais, ouais. Tu sens que l'élève, il pousse un peu. Alors attention, l'élève donc exécute la demande de sa monitrice. Il va ouvrir le carreau. Écoutez bien aussi l'élève qui répète ce que dit sa monitrice parce que tu sens que lui il répète, il s'en couvert, quoi.
4: Bah ouais, faites attention à ça parce que.
6: Madame, je fais attention, mais il y a des travaux, je sais pas si vous avez.
4: Mais ça n'a rien à voir, ma chérie.
5: Madame, ma petite dame. Ouais.
4: Pour tourner chez un felou, il fait des lunettes.
5: Oui.
4: Mais je vous en prie. Ouais, la vieille. Je t'emmerde.
5: On t'emmerde.
4: Ouais, comme ça. Voilà, alors, on va aller tout de suite.
7: C'est le gamin qui est énorme, ouais. Mec.
1: Ah, cette phrase, cette petite phrase.
4: Tourner chez un felou.
1: Eh oui, ça c'est quand je suis persuadé de manger une pomme. Bah alors qu'en fait c'est un croissant.
4: Pour tourner chez un felou.
1: Penses que tu vas voir Céline Dion alors que t'as une place à 90 euros au fond.
4: Pour tourner chez un felou.
1: Ah oui, derrière le poteau.
4: Pour tourner chez un felou.
1: Quand tu te réveilles avec une fille le matin alors qu'elle a une moustache.
4: Pour tourner chez un felou.
1: Quand tu penses avoir vu la tour Eiffel mais que t'habites Vierzon.
4: Pour tourner chez un felou.
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1: Faites gaffe quand vous virez quelqu'un d'un groupe. Je voudrais en profiter. Pour les groupes anniversaires, que l'anniversaire ou la soirée passé. Elle est passée, est-ce que vous êtes obligé, les 20 membres, le lendemain matin, de faire les remerciements? Est-ce que vous êtes obligé d'écrire cette phrase hypocrite à laquelle une personne sur deux ne pense pas? Merci pour cette magnifique soirée. Vous êtes trop géniaux. Est-ce qu'on est obligé de se le redire le matin?
8: Tu devrais faire le message où tu dis que tu penses tout. Là. Merci, la bouffe c'était dégueulasse. Didier, bon bah désolé, mais t'as pris un vieux coup de pelle.
1: Sylvie, les lèvres, bon, à la pression de pneus, t'as mis 20 bars, c'est trop. À la prochaine.
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1: Dans la série Les endroits insolites pour répondre au jeu radio. 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
4: 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Lui,
1: pas le bon moment, oui. Un enterrement, c'est gênant.
5: Ah oui, ouais, par contre. Ouais.
6: René nous a quittés.
7: Excusez-moi.
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3: Ah putain, ça putain, c'est trop cool. 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
1: Bah oui, ah oui, mon père. L'enterrement. Oui. Quand t'es DJ, t'es en boîte, tu reçois le coup de fil.
3: Ouais, allô.
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3: Quoi? Il y a une Clio mal garée? Mais qu'est-ce que j'en ai à foutre, moi? Appelle le mec de l'entrée.
1: Oui, c'est con. C'est dommage, hein. Ça, c'est dommage d'être passé à ça. Hein. Quand tu es en garde à vue, alors ça peut être embêtant.
3: Bon, tu vas me le donner, le nom de ton complice?
7: Deux secondes.
8: Bonjour. 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
7: Coué sur Europe 2.
8: Eh ben, c'est excellent.
7: Eh ben voilà, c'était pas compliqué.
1: Ah non, je n'ai rien à voir là-dedans. Chez le dentiste, ça aussi c'est embêtant quand ça sonne.
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3: Oui, c'est sur Europe 2.
8: Ah, articule, hein, parce que là, je comprends pas.
3: Oui, Europe 2.
8: Ah, désolé, c'est pas la bonne phrase. Allez, bonne journée.
4: Ah, c'est dommage. Cool.
1: Et imaginez, vous êtes Macron.
9: Ouais.
1: Vous êtes au sommet du G20.
4: Ouais.
1: Coup de fil.
4: Oh merde, ah ouais.
10: Mes amis, mes alliés du monde entier, la France a besoin de votre soutien. 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Ah, pardon.
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11: Rat.
10: Bon cul. 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
1: Bonjour, bonjour, bon réveil, 7h sur Europe 2. On se réveille tranquillement mercredi aujourd'hui, le 22 juillet. Avec Alex Warren dans un instant Fever Dream, je prépare aussi David Guetta et puis Coé sur Europe 2. On va retrouver l'équipe après l'actu.
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1: Pour l'actu de Jérémy Desiderati. Bonjour Jérémy.
3: Bonjour Quentin, bonjour à tous. Cap au soleil encore aujourd'hui sur tout le pays. Les conditions météo sont très lumineuses avec un mercure toujours très chaud près de la Méditerranée. La météo arrive d'ici 2 minutes. Le brasier d'abord continue de gagner du terrain dans le Var. En l'espace de quelques heures, 1700 hectares de végétation sont partis en fumée près de la commune de Pont-de-Vesse. Plus de 400 habitants ont été évacués. 2300 foyers sont privés d'électricité. Les pompiers sont restés mobilisés toute la nuit pour tenter de ralentir la progression de l'incendie. Le Var, comme 22 autres départements, sont en vigilance orange. Selon la météo des forêts aujourd'hui, des risques encore plus importants dans les Bouches-du-Rhône, le Vaucluse et le Gard. TikTok, Instagram ou encore Snapchat devront bientôt vous demander vos papiers. Le Parlement a validé hier soir la loi interdisant l'accès aux réseaux sociaux au moins de 15 ans, une première en Europe. Les plateformes auront donc l'obligation de vérifier l'âge des utilisateurs dès le mois de septembre prochain. Une mesure voulue par Emmanuel Macron pour mieux protéger les plus jeunes face aux dérives des réseaux sociaux. Et au-delà de ces réseaux, justement, les élus ont été particulièrement productifs. Hier, pas moins de 6 textes ont été adoptés pour clore la session parlementaire. 3 au Sénat et 3 à l'Assemblée nationale dans une ambiance parfois électrique. Parmi eux, le projet de loi riposte sur les troubles à l'ordre public et la sécurité ou encore la très controversée loi d'urgence agricole qui a achevé son parcours législatif malgré les contestations. Et cette loi, justement, c'est la ligne rouge franchie pour Monique Barbu. La ministre de la Transition écologique va présenter sa démission à Emmanuel Macron ce matin. La ministre rejette notamment la mesure qui permet la réintroduction de certains pesticides interdits dans le pays. C'est une date symbolique qui en dit long sur le poids des prélèvements en France. Selon les calculs de l'Institut Molinari, le jour de libération fiscale et sociale tombe aujourd'hui. Il représente le moment où un salarié moyen a théoriquement terminé de financer ses impôts et ses cotisations sociales annuelles. Cette année, cette date est repoussée de 4 jours en raison de la hausse des prélèvements. Épreuve de la pression fiscale en France, nous sommes le dernier pays de l'Union européenne à atteindre ce cap. À l'étranger, les tensions sont toujours vives au Moyen-Orient. 11e nuit de frappe consécutive de l'armée américaine contre des cibles militaires iraniennes. Une alerte aérienne a été déclenchée cette nuit à Téhéran. Donald Trump a averti hier qu'il n'en avait pas fini avec la guerre dont le coût s'envole pour Washington à plus de 37 milliards de dollars selon le ministère américain de la Défense. Et puis le chapitre du mondial de foot s'est refermé avec le sacre de l'Espagne et vous pouvez voter pour le plus beau but de la compétition. La FIFA a ouvert les votes sur son site internet et vous avez jusqu'à dimanche pour départager les 12 finalistes. Le capitaine des Bleus, Kylian Mbappé, et sa frappe lointaine contre le Sénégal font partie des nommés.
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3: Grand Bleu, encore au programme aujourd'hui. L'anticyclone règne en maître et les nuages vont à nouveau se faire très discrets. Ils vont finir par se développer quand même au fil des heures, au nord de la Seine et près des frontières du Benelux. C'est ici qu'on retrouve les minimales, d'ailleurs avec 11 degrés à Sedan ce matin. Le soleil va faire son effet l'après-midi avec 28 à Paris, 31 à Lyon et près de 35 degrés encore entre Bordeaux, Montpellier et Marseille. Très bon réveil sur Europe 2.

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1: Bonjour Anne-France. Ah non, Anne, pardon. Ah oui, parce qu'il y a marqué, Anne-France et à côté qui bosse.
2: Ah ouais, non, mais je suis sûre que c'est en France, ouais. Salut la team.
1: Bonjour. Salut. Bonjour ma petite Anne, où est-ce que tu habites? On va très bien, t'habites où?
2: Sud-est de Lyon.
1: D'accord, très bien, très bien. Qu'est-ce que tu fais dans la vie?
2: Agent administratif, ouais, territorial.
1: Très bien, est-ce qu'on a mangé beaucoup de chocolat ce week-end?
2: Non, pas trop, on a été raisonnable.
1: T'as mangé, t'as mangé quoi? De la poule, du lapin, t'as fracassé de... Moi, celui où je me fais avoir, tu sais, je dis, je mange pas de chocolat, et t'en as toujours qui, au dessert, te mettent les petits œufs. Tu sais, qu'ils sont entourés
3: c'est
1: du
3: limite
1: petit...
3: en déco sur la table, des fois, ils sont même.
1: Avec du croustillant dedans, et tu le manges. Et t'en, t'en manges trois.
4: Par contre, moi, j'ai halluciné, c'est sur les prix, hein.
1: Pourquoi?
4: Ah bah j'ai trouvé ça super cher.
3: C'est hallucinant, le petit lapin super là, c'est 6 euros un lapin.
4: Non, non, non, mais là ils ont abusé, ils ont, ils ont craqué.
3: Le truc il fait même pas 10 cm.
4: Et même les gros Kinder, ils étaient à 19 balles. Mais et le petit Kinder,
2: après,
4: et le petit 5,90 €. Mais...
1: Je propose qu'on descende dans la rue, non?
4: Ah bah, non, mais là c'était...
1: Mais bah oui, mais bien sûr.
2: Mais venez à Lyon, venez à Lyon, il y a Macron.
4: T'as 5 enfants, 4 enfants.
1: Qu'est-ce qu'il fait Macron à Lyon? Quoi, il y a Macron à Lyon?
2: Ah, bah il y a un rassemblement de je sais pas quoi là, sur les animaux, le bien-être animal, etc.
1: Ah oui,
2: etc.
1: Non, bon, ça c'est, donc, c'est bien. C'est bien. Bah, pour le coup, il veut pas que là, pour le coup, c'est bien. Voici les questions pour voir si t'es un bon agent administratif territorial. Qu'est-ce qu'un budget primitif? Ce sont des notes de frais pour aller chez le coiffeur.
3: Ah oui.
1: Primitif.
3: Ah, bah oui.
1: C'est un budget en sesterces, parce que c'est très primitif. C'est l'ordonnateur est autorisé à effectuer des opérations de recettes et de dépenses inscrites au budget.
2: Oh bah c'est la troisième.
1: Ouais, on va dire ça,
3: oui. Parce que c'est qu'un ordonnateur.
1: Que
3: c'est
1: stipule... Comme... Allô, allô, monsieur l'ordonnateur. Que stipule la loi 84 du 26 janvier 84? Interdit de péter dans la mairie. Petit B, la collectivité peut proposer une compensation financière à ses agents. Ou interdiction de travailler avant 10h du matin, après 16h, les week-ends et les jours impairs.
5: C'est ça.
3: Je pense que c'est celle-là.
2: C'est la deuxième.
1: C'est la deuxième. Et pour terminer, qu'est-ce qu'un détachement en mairie? C'est enlever une tache de café au K2R qui a été faite par Martine, qui n'a pas fait attention. C'est accès à un emploi relevant d'un autre corps dans la même fonction publique. Ou c'est faire virer l'autre tache de l'accueil qui ne servait à rien.
2: Alors merci pour les tâches de l'accueil, hein, parce qu'elles sont quand même essentielles. Non, mais je dirais la deuxième.
1: Bravo, voilà. On t'embrasse et on embrasse tous les agents administratifs. On vous fait des gros bisous. Bisous, ma petite Anne. Je te souhaite une belle journée. Il va faire beau à Lyon aujourd'hui.
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Alex Warren. Fever Dream à 7h09 sur Europe 2. Pas de budget comme. Voilà, c'est décidé, c'est comme ça pour Koé. Du coup, il va devoir faire comme ça, sans rien. Vous allez voir, franchement, les idées comme de Koé sont spectaculaires. C'est dans un instant sur Europe 2. Voilà, David Guetta d'abord. Bonjour.

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1: Comme on n'a pas de budget de communication pour dire qu'on est sur Europe 2, pourtant c'est important, hein,
2: bah oui,
1: voilà, on a décidé, mais dans les étages ils ont dit
2: non.
3: Non.
1: On a donc décidé de s'incruster partout où on le pouvait, d'abord dans les chansons.

0: Ça s'entend pas, c'est discret. Ah,
1: bah ouais, très bien.
0: Dans les films, les gars, dans les films.
2: On y est aussi.
0: Père Noël est une ordure.
3: Mais qu'est-ce que c'est? 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
1: Discret.
5: Ouais, c'est pas le bon extrême.
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0: Ouais, on se met dans ce qu'on peut.
1: Hein. Ouais, ouais. On est là, quoi qu'il arrive.
6: Okay, okay.
0: On est même là dans les champs de supporters.
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0: Allez, allez, le parc.
7: Allez, coco, allez, coco.
0: Il y en a qui chantent très très faux. Hein. Dans les pubs, même la pub Secteur Alarme, on a décidé d'y aller.

0: Je sens que notre Nico à la console, il a fait ce qu'il a pu, mais il a dit ça, je peux pas les remettre dans l'ordre. Bon, allez, même dans les jeux télé, allez, chiffrer les lettres, on y est allé. Hein.
1: On continue avec un coup de lettre. Les voici. Le M, le A,
0: M-A,
1: le N,
0: N,
1: le U,
0: U,
1: le N, N, le R et le J. Oui, Didier.
2: 12 lettres.
1: Oui.
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1: Le compte est bon.
0: C'est excellent. Hein. C'est discret, c'est son beau.
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0: Et voilà une nouvelle journée qu'on démarre ensemble sur Europe 2 Pop Radio. Bonjour, merci d'être là. Mercredi, on est le 22 juillet. On va partir sur les réseaux dans un instant, direction la Bretagne. Vous allez faire la connaissance d'un créateur de contenu qui débute. Oh, pas se cacher les choses, il débute. C'est dans un instant, c'est Coé sur Europe 2.
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2: Le son des réseaux. Tout de suite, nous allons faire un tour en Bretagne avec un petit micro-trottoir. Je l'ai vu, c'est un petit créateur de contenu.
3: Il n'est pas encore au point, il est en rodage.
2: Tu sens qu'il y a de la bonne volonté, il y a de l'envie. Tu sens qu'il a envie d'être connu, alors il prend son petit micro, puis bon, des fois, il pose des énigmes.
4: Ouais.
2: Alors, je pense qu'il pose une question à quelqu'un qui ne comprend pas la question. Je ne sais pas si lui-même a compris la question.
4: Ouais.
2: Bon, écoutons.
4: Ouais.
5: À la moitié de 4, combien ?
2: À la moitié
4: de 4.
2: Attends, go, parce que même l'articulation...
4: J'ai compris, la moitié des 4.
2: La moitié de 4.
4: Oui. Ok, c'est combien ?
6: La moitié de 4. Oui, c'est 2.
4: Oui.
5: À la moitié de 4, combien ?
7: La moitié de 4, c'est... Ah, bien.
5: La moitié de 4, combien ?
7: Il y a soit 16, soit 30. Il y a plein de possibles.
5: Non, abuse pas. Je te dis ou pas ?
7: Vas-y.
5: 6. Attends, Anne. La moitié de 4, j'ai 2, plus 4, j'ai 6.
7: J'avais pas compris.
2: Mesdames, messieurs, quand deux champions de la classe se croisent dans la rue... Non. Et qu'il dit la moitié de 4,
3: en fait,
2: c'est combien ?
3: Je pense qu'il avait vu un truc, mais son intitulé, il est pas bon.
2: Non. Oui. La moitié de 4, c'est combien ? L'autre lui dit, bah, je sais pas, 12 ou 24. Ouais. Et il lui dit, non, la réponse c'est 6, puisque 2 plus 4, 6. Monsieur Grimbert, les lettres.
4: On a le A.
2: Moi j'ai cactus.
3: Ah !
4: Ça passe ?
2: Non mais franchement les gars, vous avez entendu ce truc ? Moi je l'ai vu trois fois, je me suis dit à quel moment il y a un truc que j'ai pas compris.
3: Quand deux génies se rencontrent.
2: Ouais, c'est ça. Je peux vous dire que là les gars, le vaccin, il est pas prêt d'être inventé. Si demain il y a un virus qui arrive, là les deux, tu les mets dans une pièce. Oh, alors là.
4: Ou alors ils l'ont fait, mais il n'était pas bon.
2: Et on va finir par ce dicton du jour qui a été envoyé par Julien B, un auditeur qu'on embrasse, voilà, sur Insta.
8: Être spirituel, c'est ne pas dire à quelqu'un d'aller se faire enculer, mais de lui souhaiter d'être une licorne et de se réveiller la tête dans le cul tous les matins.
2: Voilà, n'est-ce pas plus joli ? Plutôt que d'insulter bêtement quelqu'un en volant. Vous êtes au volant, vous êtes énervé, vous aviez envie de lui dire cette phrase, vous dites « Tu es une licorne, j'espère que ce matin tu as eu la tête dans le cul
9: !» Merci d'être avec nous ce matin, bienvenue sur Europe 2 Pop Radio. Bon mercredi, j'ouvre les portes de la villa des animateurs, c'est dans un instant, c'est Coé sur Europe 2. D'abord à 7h30, l'actu. L'actu Europe 2, Jérémy Desiderati. Salut Jérémy.
10: Salut Quentin, bonjour à tous. Ciel bleu, très peu de nuages, pas de précipitations et des températures toujours très chaudes en direction du sud. Le soleil rayonne dans la météo qui arrive en fin de flash. Nouvelle nuit blanche d'abord pour les pompiers dans le Var. Des centaines d'entre eux sont restés mobilisés toute la nuit face à un incendie qui a progressé près de la commune de Gros-Bessillon. Plus de 2500 hectares sont déjà partis en fumée. 400 habitants ont dû être évacués et 2300 foyers sont privés d'électricité. Un combat qui intervient au lendemain du drame près de Bordeaux où deux pompiers ont perdu la vie piégés par les flammes dans leur véhicule. Le ministre de l'Intérieur, Laurent Nunez, doit se rendre sur place aujourd'hui. Une petite révolution numérique se prépare dans les collèges et les lycées. Le Parlement a définitivement adopté hier soir la loi interdisant les réseaux sociaux aux moins de 15 ans. Les plateformes auront jusqu'à septembre pour mettre en place un système de vérification d'âge. Emmanuel Macron a salué une avancée majeure. Autre changement à venir, les portables seront interdits dans les lycées dès la rentrée prochaine. Autre texte adopté hier et qui cette fois fracture l'exécutif. Le projet de loi d'urgence agricole a achevé son parcours parlementaire avec le feu vert du Sénat. Un texte qui satisfait le monde agricole mais qui inquiète les associations environnementales, notamment à cause du retour possible de deux pesticides interdits. Une ligne rouge franchie pour Monique Barbu. La ministre de la Transition écologique va présenter sa démission à Emmanuel Macron ce matin. Je voulais qu'elle se taise, je l'ai attrapée par le cou. Une phrase prononcée par Cédric Jubilard lors de ses aveux. Il affirme avoir étranglé son épouse Delphine lors d'une dispute lié selon lui à l'annonce d'une relation extra-conjugale. « Il m'a fallu quelques instants pour réaliser que je venais de tuer la mère de mes enfants », a ajouté l'homme de 38 ans. À des déclarations qui seront au cœur du procès en appel décalé au premier semestre de l'année prochaine. Le soutien grandit autour de Barbara Butch. Plus de 300 personnalités parmi lesquelles Alain Chabat ou Géraldine Nakache ont co-signé une tribune dans le journal Libération pour défendre la DJ. La justice s'est également saisie du dossier avec l'ouverture d'une enquête. Des investigations qui font suite à l'interruption de son concert samedi soir à Grenoble par des militants pro-palestiniens qui dénonçaient notamment ses prises de position favorables à la loi Yadan. Et puis pas de répit pour le peloton du Tour de France. Aujourd'hui, les 165 coureurs repartent déjà à l'assaut des routes de la Grande Boucle. Direction Voiron pour cette 17e étape au départ de Chambéry. Un parcours de 174 km qui pourrait convenir aux sprinteurs capables de franchir les bosses, à moins qu'une échappée ne résiste jusqu'au bout. Au classement général, Tadej Pogacar, le Slovène, conserve son maillot jaune. Le français Paul Sexas, lui, continue d'impressionner avec une 4e place à seulement 19 ans. Hier, c'est le Belge Remco Evenepoel qui s'est imposé sur le contre-la-montre.
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10: Le soleil n'a toujours pas de concurrence aujourd'hui. Grand ciel bleu au programme sur tout le pays, ou presque. Quelques nuages vont venir se poser le long des frontières du nord-est. C'est ici d'ailleurs que les températures sont les plus fraîches au réveil. Petite dizaine de degrés relevés dans les Ardennes. Mercure inférieur à 20 degrés partout ailleurs, sauf près de la Méditerranée. C'est dans le sud encore que le thermomètre affichera des valeurs les plus élevées. Plus de 33 degrés dans le golfe du Lion. Passez une très bonne matinée avec Europe 2.

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2: 33e victoire de la musique classique. Alors bon, autant vous dire que vous connaissez mon amour déjà pour les victoires de la musique.
3: Ouais.
2: Alors autant vous dire classique. Que les classiques ont battu t'ouvres les veines avant le premier coup de violon. Cette année, les victoires de la musique classique promettent une grande fête, tu penses, d'exception, mêlant émotion et célébration. Bah, les mecs en queue de pie, souvent, on sait, ils se la donnent.
3: C'est
2: les plus drôles, les mecs à la sortie de l'Opéra Bastille, c'est ceux qui vraiment ils vont te faire marrer. Hein. 33e édition, célébrée à Brest en avec plus. L'Orchestre National de Bretagne. Dirigé par Nicolas Ellis, bon bah déjà ça sent la déconne, met à l'honneur l'excellence, la créativité, la virtuosité. Je vais jusqu'au bout du dossier parce que ça vous donne l'envie de la soirée.
3: Oui.
2: De la scène classique, présentée par Alex Vizorek et Clément Rochefort. Voilà, tout est dit, la folie.
3: Alors, après, s'il y en a qui aiment, pour les gens qui aiment la musique classique, il y en a quand même. Ça va être un bon truc.
4: Alors, ce que ça donne pour en parler, on a Stéphane Bern avec nous. Bonjour Stéphane.
5: Bonjour, que vous mettiez à l'honneur pour parler de cette soirée. Quel bonheur de ne plus animer cet étrange
4: fan.
5: Ah oui, je le faisais. Une torture.
2: Ah ouais ?
5: J'en ai la goutte de sueur qui pendouille de gêne rien qu'en y repensant.
4: Mais à ce point ? Mais pourquoi ?
5: Mais que vous avez vu comme les victoires tout court, déjà c'est long et emmerdant comme disait le gros chauve. Ouais. Eh bien là c'est pire, mais avec des gens qui font du violon et de la harpe. Chaque musique jouée en direct te donne l'impression d'être en attente avec la CAF au téléphone.
4: Ouais, bon, à la fin ça peut faire couiner les oreilles.
5: Oh non, elle a dit Queen.
4: J'ai pas fait exprès.
5: Bête, ma Queen, la seule unique, I love you Queen. Oh non, en plus, il met du violon. Oh, vous voulez que je me suicide ?
4: Mais non, Stéphane, pas du tout.
5: Vous connaissez pas Id ?
3: Non.
5: Suicide.
3: Non.
5: J'ai la chuchée. Je vous embrasse, bisous.
4: Bon,
5: j'embrasse
4: désolé.
5: Id.
4: Merci, Stéphane. On va continuer avec Jeff Tuche. Bonjour, Jeff.
6: Comment ça va ? Mais quoi ? Vous
4: ça
6: parlez,
4: va.
6: Vous parlez de musique,
4: oui.
6: C'est ça ?
4: Ouais. Oui, mais musique classique.
6: Mais c'est quoi, musique classique ?
4: Bah, la musique classique, c'est de la musique avec des instruments comme le violoncelle, contrebasse, etc.
6: Ah, ça veut dire que les frites McCain classiques juste au four, elles jouent de la musique ?
4: Non.
6: Genre, il y a une frite dans le paquet qui joue du violoncelle. C'est pour ça que c'est salé, c'est à cause du violoncelle. Mais il est où le violoncelle ?
4: Mais
6: c'est vrai, souvent ça manque de poivre. C'est pour ça que je mets de la sauce samouraï qui pique, parce que ça pique pas assez.
4: Mais ça
6: a que le violoncelle, il a fait.
4: Rien à voir, Jeff, vous avez pas compris.
6: D'accord, bon, bah, je vous laisse, je vais retourner rien faire parce que je suis au chômage et là, je faisais rien du coup.
4: Bah, voilà. Et
6: le violoncelle, c'est ça, dit, quoi.
4: Bah, d'accord, bah, bisous, Jeff Tuche. On va finir avec Patrick Sébastien.
7: C'est malheureux. C'est terminé tout ça, les baloches, elles sortent plus. Je vais vous dire, ça y est, ils m'ont flingué, ils m'ont tué. Depuis que je voulais dire que je voulais diriger la France et faire de la politique, ça y est, ils m'ont assassiné, encore un coup de Delphine Arnaud. Et là, je veux dire, maintenant, les pruneaux, ils restent au panier, et je veux dire, le jus, il va macérer. Fini les conneries, Patrick, il est rentré dans le rang. Je vais te dire, je devais aller au club hier, le qu'importe la place, qu'importe l'endroit, tenu par Céline Dion et Jacques. Je sais pas si tu connais.
4: Non.
7: Eh ben, j'ai refusé.
4: Ouais, bon, en effet. Bref, Patrick, ce soir, c'est sur France 3 et c'est les 33e victoire de la musique classique.
7: Ouais, bah, tu m'étonnes, bah, c'est France Télé. Au moins, je vais dire, ils seront sur place pour récupérer le trophée du meilleur joueur de pipeau. meilleur groupe de trompettistes d'ailleurs, parce qu'il y a que des trompettes là-bas.
4: D'accord.
7: C'est pas grave,
3: pas de problème.
7: C'est votre soirée, c'est vous qui payez. En parlant de musique classique, je vais jouer de quelques instruments.
4: Ah ouais ?
7: Savez, je vous le dis en chanson.
4: D'accord.
7: Allez, c'est la fête.
3: Allez.
7: Allez, musique.
3: Retour de Patoche.
7: 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La musique. 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

On est d'accord, ça donne envie de passer une bonne journée, ça. Bon, je vous laisse prendre votre café, prendre votre petit déj. On démarre cette journée ensemble sur Europe 2 Pop Radio. Avec dans un instant la suite de Koé sur Europe 2 pendant tout l'été d'ailleurs. Notez-le, hein. Tous les matins, 7h, 11h. Des infos qu'on n'a pas vérifiées. Ce sera dans un instant après Mike Smith et Niall Horan, Europe 2.

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1: Voici une rubrique qui correspond bien à Piette, puisque maintenant, quand il a des infos dont il n'est pas sûr, il a décidé de faire sa rubrique.
2: On n'a pas vérifié l'info, on n'a pas vérifié l'info, mais on vous la donne quand même, mais on vous la donne quand même.
1: Une infirmière d'une banque de sperme, donc banque de spermatozoïdes,
3: oui,
1: également.
3: Oui.
1: Vous connaissez le principe.
3: Oui, oui, oui.
1: Serait tombée enceinte après un manque d'hygiène, alors qu'elle traitait des échantillons de donneurs, ce qui aurait conduit à cette situation inattendue. L'histoire est devenue virale, suscitant des blagues ainsi que des discussions sur les protocoles de sécurité, les protocoles d'hygiène et les risques potentiels dans les cliniques de fertilité. Oui. Qu'elle soit entièrement exacte ou quelque peu exagérée, cette histoire est partagée comme l'une des histoires de grossesse les plus embarrassantes et choquantes de l'année.
3: Bah oui. Ça veut dire qu'est-ce qui s'est passé?
4: Ah oui.
1: Ça veut dire quoi? Ça veut dire que la dame, elle touche des trucs.
3: Si ça s'est gratté le...
1: Ça veut dire que la dame, elle touche peut-être 100 gants.
3: Oui.
1: Des pots.
4: Des échantillons, ouais.
1: Des échantillons. Ça veut dire que les messieurs, ils ont fait. Il y en a un peu partout.
3: Ouais. Ouais.
1: C'est-à-dire que le gars, il. Bon, voilà.
3: Non, ouais, elle a confondu avec son yop.
1: Eh ben, non, toujours en mettre trop, mais c'est pas possible.
3: De toute façon, ça marche pas comme
1: mais
3: ça.
1: Mais non, mais ce que je veux te dire, c'est que la dame, elle a dû toucher. Et donc, forcément, à un moment donné, si on suit l'explication. Bah, elle a dû.
3: Elle
4: a trouvé une excuse de merde à son mari pour avoir.
1: Honnêtement, on est d'accord que c'est pas parce que tu touches un pot où il y a des spermatozoïdes sur le bout de tes doigts que éventuellement, 5 minutes plus tard, ça te gratouille. Bon,
3: admettons.
1: Ça te gratouille la choupinette. Faut que tu peines pile poil le doigt. Tiens, où t'as touché le truc avec des spermatozoïdes sont là depuis 10 minutes.
4: Et le jour de ton ovulation.
1: Oui, oui. Ouais. Les spermatozoïdes sont en plein air, ils attendent depuis 10 minutes. Tu t'es pas essuyé le doigt. Ils sont là, ils ont des lunettes de soleil, ils attendent sur des petites transats. Au bout de tes doigts, ils sont comme ça. Et là, la dame a dit, ça me gratte, elle prend pile le doigt. Elle en a 10.
3: Ouais.
1: Elle prend pile ce doigt-là, tu vois. Elle gratouille la choupinette et elle est enceinte.
3: Et bam,
1: ça veut dire, admettons.
3: Ils sont sans transat et ils voient au bout, là.
1: Ça veut dire que ça. Le spermatozoïde, il passe de son transat à la plage déserte. Ou la forêt amazonienne, on ne sait pas.
3: Ouais.
1: Et là, il dit, j'y vais. Et il part. Et tu sais, pour un spermatozoïde, ça fait de la route.
3: Ça se trouve, il était bien sur son transat. Hein.
1: Ah oui. C'est, à mon avis...
3: Oui, ça sent le mytho, ce que disait Stouff.
1: Pas possible.
4: Prends les gens pour des
5: coups. Bah non.
1: Et va expliquer ça à ta patronne.
6: Mais madame, je vous jure que je n'ai jamais couché avec un garçon.
1: Arrêtez de jurer, Marie-Thérèse.
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1: Nous avons décidé de faire le JT chanté parce que trop de mauvaises nouvelles, il faut vous changer les idées. D'ailleurs, nous partons au Canada pour un fait divers où une femme s'est présentée aux urgences après avoir raté sa demande en mariage en perdant la bague.
2: Ah oui.
1: Ah oui, mais comment ? Était-ce parce que trop de mauvaises nouvelles, il faut vous changer les idées. D'ailleurs, nous partons au Canada pour un fait divers où une femme s'est présentée aux urgences après avoir raté sa demande en mariage en perdant la bague.
2: Ah oui.
1: Ah oui, mais comment et pourquoi ? Voici la réponse en chanson.

0: pour tous les
1: la
0: gens.
1: La bague dans la choupette.
0: Ça ne s'arrête jamais, en fait. Direction la Chine et l'histoire de cette Chinoise nommée Su Yun qui a recueilli un chien. Sauf qu'un jour, elle s'est rendue compte de quelque chose. Mais de quoi s'est-elle rendue compte? La réponse en chanson.

0: La bête, je voulais que je vous dise quand même, je vais terminer la news.
1: Vas-y.
0: La dame s'est rendue compte que c'était pas un chien quand l'ours pesait 200 kilos. C'est au bout des 200 kilos, il s'est dit, c'est marrant quand même.
2: Il est bizarre, mon canin.
0: Ah, il bouffe du miel. Et non, il gaulait mon York.
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0: Merci d'être là ce matin. Bonjour, bon réveil. Quasi 8h, on est mercredi le 22 juillet. Et cette journée démarre avec Coé sur Europe 2. Tous les matins, tout l'été, sachez-le, c'est 7h, 11h, comme d'hab. Rendez-vous dans un instant avec l'actu Europe 2. A tout de suite.
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0: Bonne matinée, bienvenue sur Europe 2. Il est 8h, un mercredi qui démarre avec Coé sur Europe 2. On va parler médecine dans un instant. Ce sera juste après l'actu, l'actu Europe 2, près de chez vous.
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0: Avec Jérémy Desiderati. Bonjour Jérémy.
7: Bonjour Quentin, bonjour à tous. Le ciel déroule son tapis bleu aujourd'hui encore. Quelques nuages viennent apporter un peu d'ombre dans le nord-est, tandis que le sud devra composer avec plus de 30 degrés. Le temps arrive d'ici 2 minutes. Nouvelle nuit à combattre les flammes d'abord pour les pompiers du Var. Alors que l'incendie continue sa progression, des centaines de soldats du feu sont engagés pour tenter de reprendre le contrôle du brasier. Depuis hier, 2500 hectares de végétation sont partis en fumée et plusieurs communes restent sous la menace. 400 habitants ont dû être évacués. Le Var, comme 22 autres départements, sont en vigilance orange. Selon la météo des forêts aujourd'hui, des risques encore plus importants dans les Bouches-du-Rhône, le Vaucluse et le Gard. Après la mort de 2 pompiers hier près de Bordeaux, le ministre de l'Intérieur, Laurent Nunez, doit se rendre sur place aujourd'hui. Les parlementaires n'ont pas chômé hier. Pas moins de 6 textes ont été adoptés, 3 au Sénat et 3 à l'Assemblée nationale. Parmi les dossiers majeurs, l'interdiction des réseaux sociaux aux moins de 15 ans, le projet de loi riposte sur la tranquillité publique, mais aussi la très controversée loi d'urgence agricole. Un texte qui a provoqué une fracture au sein du gouvernement avec la démission annoncée ce matin de la ministre de la Transition écologique, Monique Barbu. Faites attention aux œufs que vous avez peut-être achetés récemment. Le site gouvernemental Rappel Conso a émis hier 2 alertes concernant des lots d'œufs frais vendus dans toute la France dans les magasins Lidl. Une présence de salmonelle responsable de la salmonellose a été détectée. Les œufs étaient vendus sans marque par lot de 20 et de 30. Après le spectaculaire casse du Louvre, la galerie Apollon rouvre ses portes aujourd'hui. Les visiteurs pourront déambuler dans une salle vide. Les bijoux exposés ont été retirés. Les joyaux de la couronne seront exposés plus tard dans une salle sécurisée et sans fenêtre. Les bijoux volés, dont la valeur dépasse les 88 millions d'euros, n'ont toujours pas été retrouvés. Seule la couronne de la princesse Eugénie, retrouvée abîmée, est actuellement en restauration. À peine les confettis rangés, le football pense déjà au prochain grand rendez-vous. Le Mondial 2030 se dessine peu à peu avec déjà 6 nations sélectionnées. Les pays organisateurs Espagne, Portugal et Maroc seront évidemment de la partie, accompagnés de l'Argentine, du Paraguay et de l'Uruguay. 3 pays dont la candidature n'a pas été retenue mais qui accueilleront quand même des rencontres inaugurales. La FIFA hésite toujours entre maintenir un format à 48 équipes ou élargir encore le tournoi à 64 nations. Et puis le popcorn vous attend, les nouveautés ciné également. Cette semaine débarque De la Comédie Française, un film récompensé à l'Alpe d'Huez, mais aussi Cap Farewell, Sur la route d'Omaha ou encore La fille dans les nuages. Des salles qui font le plein en ce moment grâce au film L'Odyssée de Christopher Nolan. L'adaptation du récit mythologique d'Homère a attiré plus d'1 500 000 personnes en l'espace d'une semaine. Deuxième meilleur démarrage de l'année derrière Super Mario Galaxy.
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7: Grand bleu encore au programme aujourd'hui. L'anticyclone règne en maître et les nuages vont à nouveau se faire très discrets. Ils vont finir par se développer quand même au fil des heures au nord de la Seine et près des frontières du Benelux. C'est ici qu'on retrouve les minimales, d'ailleurs avec 11 degrés à Sedan ce matin. Le soleil va faire son effet l'après-midi avec 28 à Paris, 31 à Lyon et près de 35 degrés encore entre Bordeaux, Montpellier et Marseille. Très bon réveil sur Europe 2.

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1: Bon, face au désarroi des patients sans médecin, et j'embrasse tous les gens qui nous écoutent, parce qu'on cartonne dans les petites régions de France, dans les petites villes de France, ouais. On a plein d'auditeurs, souvent vous avez remarqué, je demande quand ils nous disent j'habite à côté de Lyon, je veux savoir où, parce qu'on a plein d'auditeurs qui habitent dans des petites villes. Voilà, le rural en France, c'est énormément de gens qui nous écoutent tous les matins, voilà, pour un peu de vie, un peu de compagnie, parce que souvent ils mettent du temps sur la route pour aller bosser. Et bien malheureusement, dans les petites villes, il y a de moins en moins de médecins, c'est compliqué. Et il y a des pharmacies maintenant qui proposent la téléconsultation. C'est pour ça que j'ai notre docteur qui est chez nous, Mehdi.
2: Oui, bonjour.
1: Médicament. Bonjour Mehdi, qui est là également, qui est chanteur, mais également chanteur, et qui est là pour nous parler des médicaments à prendre.
2: Exactement.
1: Alors, Mehdi, en cas de grosses douleurs, pour les gens qui nous écoute, quel antalgique pouvez-vous nous conseiller?
2: Ben c'est facile, musique.
3: Tramadol ! Tramadol ! Le démarrage incroyable, Tramadol !
1: Voilà, faire, non.
3: Mais non.
1: Si, mais parce que, vous savez, quand je vous ai vu avant, je vous ai dit, tu vas le faire en direct, il m'a regardé.
3: Mais oui, mais
1: il m'a regardé avec un petit air. Vous avez vu aussi un petit air condescendant de.
2: Je le fais tout le temps en direct.
1: Évidemment, oui. Et voilà, mais non, mais vous savez quoi? Ce sont les joies du direct. Si vous voulez qu'on recommence, Mehdi.
2: Oui, allez-y.
1: On y retourne, c'est pas grave, allez, on y va. Alors, qu'est-ce qu'il faut prendre quand on a une grosse douleur?
3: Tramadol!
1: C'est marrant. On y retourne peut-être une troisième.
2: J'ai été un peu fort.
1: C'est vrai que le premier, il était dedans. Il est Tramadol! Et le deuxième, il était moins fort, mais un peu à côté. Non, je vous propose qu'on allie la justesse avec le tempo. Tout va bien.

0: chichette. On claquait de chaussettes, frérot.
1: Très bien. Ensuite, Mehdi.
2: Tout ça pour ça.
1: Ouais. Non, non, c'était très drôle. Les gens sont morts de rire. Les gens au quatrième, ils font des roulades. Pour les personnes qui nous écoutent, qui ont ce qu'on appelle la coulante.
0: Oui,
1: ça arrive. Que peuvent-ils prendre, Mehdi?

Ouais, je l'avais. J'étais au taquet. Dedans, moi, écouter Faudel, vous savez, ça me fait plaisir. Bah oui, hein, trop peu de radio mettre du Faudel. À l'inverse, d'ailleurs, que conseillez-vous aux personnes qui en ont trop pris et qui sont constipées maintenant? Ouais.

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1: Allez, ouais. Voici la sexualité des seniors. On peut mettre une musique sexualité des seniors, s'il te plaît.
2: C'est quoi
1: ouais. C'est une musique un peu sexe.
3: La musique de Motus.
1: Mais fort.
2: Non, mais c'est la musique.
4: Donc, comment
5: vous te disiez, c'est la musique des seniors. Qu'est-ce que vous dites?
3: Je sais pas.
1: On apprend que 75% des seniors sont satisfaits de leur vie sexuelle.
6: Ah, tu vois, Pietre.
1: 75%. 65% assurent que même si le corps de leur conjoint a changé, ça n'a pas modifié leur sexualité.
7: Ah ouais.
1: L'avantage, est-ce que la nature humaine n'est pas bien faite? Ton corps devient de plus en plus moche, mais la vue de ton partenaire baisse aussi.
6: Voilà, c'est ça. Oui.
1: Donc au final, comme tu vois moins les détails...
8: Ça fait un filtre en fait, ça fait le filtre anti-ride.
1: T'aurais les yeux de tes 20 ans avec le corps de tes 75, ça ne va pas. Comme finalement, tout part en pot de saucisson en même temps, tu te dis ça passe. 54% pensent qu'Internet peut les aider à rencontrer leur moitié. C'est vrai que beaucoup de gens... d'un certain âge, font de chine sur Internet. Hein.
3: Après, il faut réussir à se connecter.
6: Il y a un site spécial pour ça, pour après un certain âge?
3: Je sais pas.
6: Non, je ne sais pas.
1: Soit tu pas encore... Pietre va commencer à s'y mettre, mais non, je ne sais pas. 72% n'hésitent pas à faire l'amour dans des lieux insolites.
6: Quand à quel âge?
1: Viens, on va dans la chambre des petits-enfants. 73% déclarent oser offrir un accessoire coquin à leur conjoint pour Noël. Alors là, ça devient plus...
4: Oui, dangereux.
8: Un truc vibrant.
4: C'est ça, c'est quoi? Elle perd toutes ses dents. Hein. Faire la choupe avec.
1: Je t'ai offert un stock de stéradan goût grenadine. 60% reconnaissent profiter de leur retraite pour vivre aussi des aventures d'une nuit. 80% des seniors aiment regarder des films érotiques.
6: Monsieur Danik.
1: Oh, bah écoutez, oh. Et 42% regardent ces films en couple.
7: Avec le son bien fort, là, les voisins, ils entendent.
1: Oui. Qu'est-ce qu'il a dit?
8: Il a la patate. Mais c'est bizarre, il parle en allemand.
1: Qu'est-ce qu'il a dit? Ich liebe dein Mädchen. Je ne comprends rien. Koé sur Europe 2.

0: Bon début de journée, merci d'être là. C'est Europe 2, il est 8h15. Bon, vous comptez les dodos avant de partir en vacances. T'as peut-être plus trop tardé, hein, d'ici deux jours, truc comme ça. Profitez-en bien. Un petit café, un deuxième, et puis direction le boulot avec Ray, Where is my husband, et puis toute l'équipe qui est là, Coé sur Europe 2 jusqu'à 11.
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1: On va appeler Boimba.
2: La Brisolée, bonjour.
1: Oui, bonjour madame, c'est... Je suis où là? La Brisolée?
2: La Brisolée.
1: La Brisolée.
2: La Brisolée Restaurant.
1: Eh bien, bonjour madame de la Brisolée Restaurant. Moi, c'est Coé, à l'appareil d'Europe 2, la radio.
2: Bonsoir.
1: Comment ça va?
2: Ça va, en plus, on est du même coin, on est Picard, nous aussi.
1: C'est pas vrai, t'es d'où, toi?
2: Saint-Quentin.
1: Saint-Quentin.
2: Saint-Quentin d'Alène.
1: Incroyable, tu vas te baiser. Mais là, on est dans quel coin de France, alors?
2: Là, pour le coup, nous, on est à
3: Méribel. Deux salles, deux ambiances.
1: Ça, c'est alors, bien.
2: Voilà, c'est ça. C'est pas la même chose.
1: Oh là là, je viens de me rendre compte un truc. Vous êtes à Méribel sur les pistes?
2: On est à Méribel sur les pistes.
1: Oh là là,
3: en altitude.
1: Aïe.
3: On vous entend plus.
1: Attends, parce que le concept, je t'explique, il est simple. Et là, mon bras, je commence à avoir une douleur dans le bras droit, c'est pas normal. J'appelle au hasard des bars en France en leur disant, voilà, s'il y a du monde qui prend un café, comme on est très content d'être sur Europe 2 et qu'on en a besoin encore de promo, hein, c'est important. Donc on offre la tournée à ceux qui sont là. Mais je n'avais pas fait ce détail qu'on était à la montagne.
2: Je veux dire, la terrasse, il y a quand même du monde,
3: et
2: il boit quand même un café.
3: Appelez-moi
1: Mélissa. Il a combien le café chez nous?
2: Il est dans les 3 balles, quoi.
1: Attends, appelle-moi Mélissa.
2: 3 balles,
1: 3,50. Appelle-moi Mélissa.
3: Il y en a un qui a le malheur de prendre un
1: Mélissa, viens ici. Le coca, il est à combien?
2: Le coca, il est à 6 euros, je crois.
4: Moi, j'y vais.
1: Mel, attendez, deux secondes, attendez. Mel, tu peux venir, s'il te plaît? C'est Coé qui te parle. J'appelle ma standardiste. Attendez, bouge pas. C'est quoi ton prénom dans le restaurant?
2: Florence.
1: Ne bouge pas, Florence. Je règle mes comptes une seconde. Dans toute la France, tu veux m'expliquer pourquoi tu m'as pris la montagne? La montagne, Méribel. Mais ça t'a pas parlé, Méribel. Tu t'es pas dit, tiens, à cette saison.
3: Donne-moi des chandons pour la douce.
1: Non, mais enfin, d'où on a l'argent? Bon, il y a combien de personnes au bar, Laurence?
2: Là, sur la terrasse, on a 8 personnes.
1: Oui, j'ai pas l'argent. Je n'ai pas l'argent. 8 personnes, 8 personnes.
2: Le restaurant, là, ils sont partis skier, là, il fait beau.
1: Bon, bah, c'est bien. 8 personnes, je peux les faire. Est-ce qu'ils prennent quoi? Ils boivent quoi?
2: Ils boivent des cafés, là, actuellement.
1: Bon, passe-moi quelqu'un, vas-y. Passe-moi quelqu'un, je vais leur donner
3: français.
1: Ou un Danois, passe-moi un Danois, je sais pas.
2: Ah, des fois, il y a des étrangers.
1: Bah, attends, je vais souvent chez Ikea, moi.
2: Bonjour, madame.
5: Bonjour.
2: Nous avons Europe 2 Coé au téléphone qui aimerait vous parler.
1: Très bien. Allô?
5: Bonjour,
1: c'est quoi votre prénom?
5: Laetitia.
1: Bonjour Laetitia, comment ça va?
5: Ça va bien.
1: Comment se passent les vacances au ski? Vous êtes en vacances ou pas?
5: Ouais, en vacances jusqu'à demain.
1: Ah, génial. Il paraît qu'il fait très beau là, Méribel.
5: Il fait magnifique. On a un beau ciel bleu. Les pistes sont parfaites.
1: Et j'ai l'impression que vous êtes un peu comme moi. Vous êtes du genre à faire du ski plus à la terrasse du restaurant que sur les pistes.
5: Moi, je suis un peu contrainte. Je me suis fait les croisés il y a 2 jours.
3: Il y a deux jours.
1: Ça fait très très mal. Ça fait très mal. Alors, vous savez quoi? Le petit café, là, le prochain café ou le chocolat chaud que vous alliez prendre, il est pour moi, je vous invite.
5: C'est gentil, merci beaucoup.
1: Ils vont rentrer avec des petites étincelles, des machins, ils vont y avoir de la musique. Ça va me coûter une fortune. Je vous embrasse fort.
5: Merci beaucoup, bonne
1: journée. Gros bisous. Et repasse-moi Laurence du bar. La Brisolée.
5: Ils sont sympas, nos clients.
1: Ils sont sympas, évidemment. Je leur offre un café, il manquerait plus qu'ils mordent. Je te fais un gros bisou, je t'embrasse très très fort. T'embrasses tout le monde pour moi, d'accord?
5: Oui. Et donc, le restaurant, il y a Lydie aussi, on est à deux.
1: Lydie?
6: Salut Coé.
5: Il est de Ternier, lui.
1: Excusez-moi, qu'est-ce que fout toute la Picardie à la montagne?
5: Ben oui, tiens, je te le passe.
1: Ben, passe-le-moi. Allô?
6: Oui, bonjour Coé.
1: Comment va Ternier?
6: Ah, magnifique.
3: J'en sais rien, je m'en fous.
1: Alors, Ternier, pour les gens qui ne connaissent pas, c'est le triangle des Bermudes. C'est Chauny Ternier l'affaire. C'est un triangle, on appelle ça le triangle maudit. Il y a des gens, ils passent là-bas, ils disparaissent, on les retrouve jamais. Salut mon pote, bisous à Méribel, à bientôt.
6: Enchanté.
1: À bientôt mon copain, ciao, bonne journée.
6: Merci à vous en tout cas.
1: Salut, la Brisolée à Méribel.
6: La Méribel Motaré.
1: Allez, ciao mon pote, bisous. Oui.
7: Bienvenue sur Europe 2, il est 8h30, on fait un point sur l'actu près de chez vous.
1: Jérémy Desiderati, salut Jérémy.
8: Salut Quentin, bonjour à tous. Pas de changement côté ciel aujourd'hui. Du bleu au programme et un soleil qui rayonne aux quatre coins du pays. La météo arrive juste après les infos. Une nouvelle journée de combat commence d'abord pour les pompiers du Var. Le feu toujours actif a déjà avalé 2500 hectares et continue de mettre les soldats du feu à rude épreuve. Les moyens aériens sont renforcés avec deux canadaires et deux Dash engagés ce matin pour tenter de contenir les flammes. Après la mort de deux pompiers hier près de Bordeaux, le ministre de l'Intérieur Laurent Nunez doit se rendre sur place aujourd'hui. De l'autre côté des Pyrénées, l'Espagne est également ravagée par les flammes depuis le début de l'été. Malgré des moyens colossaux déployés, le méga-feu au nord de Madrid continue sa progression avec plus de 30 000 hectares de végétation partis en fumée. Plus d'un millier de personnes ont dû être évacuées face à ce qui est l'un des incendies les plus complexes de l'histoire du pays, selon les autorités. L'actu ce matin, c'est aussi ce récit glaçant de Cédric Jubilard. Lors de ses aveux devant une magistrate, l'homme de 38 ans a livré sa version de la mort de son épouse Delphine. Je voulais qu'elle se taise, je l'ai attrapée par le cou et j'ai serré, a-t-il déclaré, affirmant l'avoir étranglée lors d'une dispute. Des déclarations qui seront au cœur du procès en appel attendu au premier semestre 2027. Longtemps considéré comme le placement préféré des Français, le livret A a, semble-t-il, perdu beaucoup d'intérêt. Le livret qui a connu son pire premier semestre depuis 2008, avec des retraits qui ont dépassé les versements de près de 6 milliards d'euros. Un désamour qui s'explique notamment par la baisse de son taux d'intérêt tombé à 1,5% depuis février. Un taux en légère hausse à partir du 1er août à 1,7%. À l'étranger, les tensions sont toujours vives. Au Moyen-Orient, 11e nuit de frappe consécutive de l'armée américaine contre des cibles militaires iraniennes. Donald Trump a averti hier qu'il n'en avait pas fini avec la guerre, dont le coût s'envole pour Washington à plus de 37 milliards de dollars selon le ministère américain de la Défense. Retour en France et les vacances commencent parfois par un retour aux bonnes vieilles méthodes. Face à la multiplication des arnaques en ligne, des faux sites et des contenus générés par IA, les Français se montrent de plus en plus prudents. Selon une enquête du Centre de recherche pour l'étude et l'observation des conditions de vie, le CREDOC, 84% sont réticents à réserver leur séjour en ligne. Les deux tiers préfèrent encore échanger avec un professionnel, notamment en agence. Et puis pas de vacances encore pour les 165 coureurs encore engagés sur la route du Tour de France. 17e étape aujourd'hui qui mènera le peloton de Chambéry jusqu'à Voiron. 174 km qui pourraient convenir aux baroudeurs. Pas de soucis a priori aujourd'hui pour Tadej Pogacar qui devrait garder son maillot jaune. Le Slovène qui aura beaucoup plus de travail dans les trois grosses étapes alpines qui arrivent d'ici la fin de la semaine.
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8: Le soleil n'a toujours pas de concurrence aujourd'hui. Grand ciel bleu au programme sur tout le pays, ou presque. Quelques nuages vont venir se poser le long des frontières du nord-est. C'est ici d'ailleurs que les températures sont les plus fraîches au réveil. Petite dizaine de degrés relevés dans les Ardennes. Mercure inférieur à 20 degrés partout ailleurs, sauf près de la Méditerranée. C'est dans le sud encore que le thermomètre affichera des valeurs les plus élevées, plus de 33 degrés dans le golfe du Lion. Passez une très bonne matinée avec Europe 2.

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1: On appelle le président parce que vous avez vu là, Jessica Thivenin, Mila Jasmine, Maëva Guénam et toutes ses copines veulent toutes revenir en France parce que ça a un petit peu explosé à Dubaï avec ce conflit en Iran. On appelle le président, voir un peu ce qu'il compte faire. Il envoie des avions, il fait quoi?
2: Et c'est lundi, c'est le show. Et c'est lundi, coco est chaud. Ouais. Et c'est lundi, co et appelle Macron. Le président.
1: Oh, oh,
2: comment ça va, mon Seb? Et comment vont les auditeurs d'Europe 2? Papadio.
1: Alors, je les ai pas eu tous, mais j'ai entendu des messages qu'ils nous ont laissés. Oui. Ça a l'air d'aller, monsieur le président. Nouvelle semaine, et vous, bon week-end?
2: Eh bien, je ne vous cache pas que j'ai connu le meilleur week-end.
1: Ah, par rapport à l'Iran, tout ça, c'est ça?
2: Non, parce que j'étais seul avec Brigitte. Ouais. Voilà. Ça me fait yesh.
1: Ah.
2: Elle radote, maman.
1: Ah mince.
2: Puis elle se couche tôt.
1: Ah.
2: On ne peut même pas jouer au papa et à la maman. Elle est couchée après le souper. Une soupe et au lit. J'ai connu une autre version de ce proverbe.
1: Ouais.
2: Enfin bon, je dis ça, je dis rien.
3: Oui, il manque un truc.
1: Je suis beau. Ça ne nous regarde pas. Vous pensez que c'était par rapport à les bombardements, l'Iran, notamment à Dubaï? Les influenceurs français, ils ont demandé de l'aide à la France, quand même. Hein.
2: Eh bien, nous sommes là.
1: Ah.
2: Et quoi qu'il arrive, on aidera les Français qui ont besoin.
1: Ah bah voilà. Ah bah,
2: c'est notre rôle.
1: Ah, très bien.
2: C'est mon rôle et je le ferai.
1: Oui.
2: Par contre, à leur arrivée, on ne devra pas être étonné.
1: Pourquoi? Il y a quoi à l'arrivée?
2: Sur le tarmac.
1: Oui.
2: Ils seront accueillis par Monsieur Ursaf, Monsieur Impôt, Monsieur Fraude Fiscale, Madame Évasion Fiscale.
1: Ah oui.
2: Ah bah c'est le jeu, ma pauvre Lucette.
1: Ah bah oui.
2: Et que je ne les entende pas dire gna gna gna, c'est méchant, gna gna gna, c'est pas gentil, ça fait de l'argent. Gna gna. Et je ne suis pas votre CPE, moi. La France a besoin de thunes. Donc vous allez payer maintenant.
1: Ouais, voilà. C'est quand même un peu Balek. Violent. Dit Balek, c'est violent, dit comme ça, Monsieur le Président. Maëva Guénam, elle a besoin de la France.
2: Qui ça?
1: Maëva Guénam.
2: Allô? Je vous entends plus. Allô?
1: Maëva Guénam.
2: Vous parlez de qui?
1: Maëva Guénam.
2: Je connais pas.
1: Ah bon.
2: La vraie, je connais pas.
1: Ah, d'accord, ok, c'est pas grave. On a compris, monsieur le président.
2: Ouais. Non, mais après, ne vous inquiétez pas. Entre l'URSSAF, les impôts et à tous les autres systèmes-là, à qui ils doivent de l'argent, je leur donnerai un code promo pour avoir une réduc.
1: Gentil, ça.
2: Et le code, c'est Manu10.
1: Ah,
2: voilà.
1: Bon.
2: Coucou, Mévi. Fin du débat.
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Ce matin, il est 8h38, bienvenue sur Europe de Pop Radio. On démarre cette nouvelle journée ensemble avec toute l'équipe qui est là. J'en profite pour vous rappeler que Coé sur Europe 2, c'est tout l'été, 7h, 11h. L'équipe revient après Offenbach sur Europe 2. Bonjour.

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1: À Andorre-la-Vieille. C'est pas une technique.
2: C'est une ville.
1: C'est pas de l'hypnose. Attention, j'Andorre-la-Vieille. Non, c'est une ville. Les gens font la queue pendant des heures devant une crêperie. Parce que le délire qui est devenu instagrammable, c'est de se faire insulter par le crêpier. Ah ouais. Et donc c'est devenu un personnage un peu viral, et donc les gens vont manger leurs crêpes là-bas. Écoutez.
3: Allez, de merde, casse-toi. Allez, va te faire un... Allez, bye bye, bye bye, casse-toi, bye bye.
4: C'est un phénomène devenu viral sur les réseaux sociaux. Chaque jour à Andorre-la-Vieille,

0: Des dizaines de personnes font la queue plusieurs heures pour se faire insulter par ce crépier. Il s'est insulté en catalan, en espagnol et même en français.
1: Ah bon ?
0: Situé dans la capitale andorrane, ce commerce connaît un tel succès que le patron a dû embaucher un vigile pour gérer la foule qui attend impatiemment sur le trottoir de se faire insulter. Bon, bien sûr, il faut quand même commander une crêpe.
2: Oui, c'est le minimum.
3: Donc les gens, ils veulent y aller parce qu'ils filment.
2: Oui. Et voilà, ils se font filmer en train de se faire insulter.
4: Je vais vous dire, moi je veux bien. Ça fait 50 ans que ça existe à Paris.
2: Ah bon ?
4: Oui,
2: ah bon ?
4: 50 ans. Il suffit de demander un verre d'eau avec ton café dans un bar.
2: Généralement, tu l'as.
4: Tu sais, le mec, il dit qu'est-ce que vous voulez boire ? Pas une bouteille d'eau. Juste, non, un verre d'eau du robinet. Ah voilà, tu te fais insulter. Dans les stations de ski, c'est pareil.
5: C'est vrai, on s'est dit qu'il se croit celui à tête de con.
6: Qu'est-ce qui se passe ?
7: Oh, bah c'est encore une crêpe au sucre.
8: Allez ! 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

0: matin, Europe 2 Pop Radio, bonjour. Il est 8h46, tout l'été, 7h-11h, Coé sur Europe 2. On va jouer dans un instant, on va jouer au maillon très très faible. Ce sera avec toute l'équipe après Tame Impala et Jenny sur Europe 2.
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3: Bonjour à tous et bienvenue sur Europe 2. Vous allez assister au maillon très
4: Laurence
3: très faible.
4: Voilà.
3: Devant moi, quatre candidats.

0: Revenons sur l'actualité de cette semaine. Melon et Melèche sont au CHU de Toulouse. Melon.
1: Et je l'ai.
0: Regarde l'opération.
2: Et Melèche les obus.
0: Correct. Vanilla Ice.
3: Yes.
0: Dans certains pays, les voleurs sont amputés. Et en France,
3: ils sont députés.
0: Correct.
4: Oui.
5: Dénonce.
0: Jean-Luc.
5: Banque.
0: Jean-Luge. Hachman.
5: Banque.
0: Jean-Luge.
5: Oui.
0: Comment aurait dû s'écrire le mot céréales?
5: Avec un accent circonflexe.
0: Correct.
3: On est bon là.
0: Ouais. Bobsleigh.
6: Hey, ah man.
0: Pourquoi les fruits aident-ils à soigner la maladie d'Alzheimer?
6: Ah ben parce que si tu prends un ananas dans le cul, t'es pas prêt d'oublier.
0: Correct.
3: Ah, on a gagné la vie.
0: Bien, nous arrivons à la fin de notre jeu. Hélas, 0 euro en banque.
3: Oh, non.
0: Vous êtes tellement bête que vous êtes du genre à marcher sur le tuyau pour avoir de l'eau plate. Avec 0 euro en banque, vous êtes tous les maillons faibles.
5: Voilà.
0: Au revoir.
5: Super. Salut.
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0: À tout de suite.
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10: Allons, on peut y aller, il est 9h, bienvenue sur Europe 2. Tout l'été, 7h-11h, Coé sur Europe 2. On va retrouver l'équipe dans un instant avec la France qui bosse à faire la connaissance d'une secrétaire. Ce sera juste après l'actu.
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10: Jérémy Desiderati pour l'actu Europe 2. Salut Jérémy.
12: Salut Quentin, bonjour à tous. Le Grand Bleu continue de dominer, même si les nuages tentent une petite percée près des frontières du Nord-Est. Je vous en reparle d'ici deux minutes. Direction le Var d'abord, département dévoré par les flammes depuis hier. Un brasier près de la commune de Pontevès a déjà parcouru 2500 hectares. Les pompiers annoncent ce matin que l'incendie est contenu malgré de nombreux points chauds. Plusieurs communes sont menacées, 400 habitants ont été évacués. Plus à l'ouest, près de Bordeaux, les soldats du feu sont endeuillés après la mort d'un des leurs hier, piégé par les flammes dans leur véhicule. Laurent Nunez, le ministre de l'Intérieur, est attendu sur place. Les tests se sont avérés positifs. Plusieurs membres de cabinet ministériel et hauts fonctionnaires ont été écartés après des dépistages antidrogue surprise. C'est ce que révèle le Premier ministre Sébastien Lecornu dans un entretien à Paris Match publié aujourd'hui. Ces contrôles aléatoires sont menés depuis plusieurs semaines dans les ministères et vont se poursuivre, assure le chef du gouvernement. Le dernier jour de session parlementaire a laissé des traces hier. Ce matin, la ministre de la Transition écologique, Monique Barbu, doit remettre sa démission à Emmanuel Macron après le vote définitif de la loi d'urgence agricole. Un texte qui autorise le retour de certains pesticides interdits pour les filières les plus en difficulté. Hier, les parlementaires ont aussi adopté plusieurs autres dossiers majeurs. L'interdiction des réseaux sociaux aux moins de 15 ans ou encore le projet de loi Riposte consacré à la sécurité. Le livret A n'a plus vraiment la cote auprès des Français, longtemps considéré comme leur placement préféré. Il vient de connaître son pire premier semestre depuis près de 20 ans selon la Caisse des dépôts. Entre janvier et juin, les retraits ont dépassé les versements de près de 6 milliards d'euros. En cause notamment la baisse de sa rémunération avec un taux passé à 1,5% depuis février. Petite éclaircie toutefois, il remontera légèrement à 1,7% à partir du 1er août. Le peloton du Tour de France reprend la route aujourd'hui. 17e étape qui démarre à Chambéry en direction de Voiron. Parcours qui pourrait convenir aux sprinteurs les plus solides capables de passer les bosses. Les échappés auront aussi leur mot à dire pour ces 174 kilomètres. Le maillot jaune est toujours sur les épaules du Slovène Tadej Pogacar avec plus de 4 minutes d'avance sur le deuxième, le Belge Remco Evenepoel. À seulement 19 ans, Paul Sexas, premier français, est toujours quatrième. Et puis il fera beau à Chambéry aujourd'hui comme partout ailleurs. L'anticyclone est toujours là et permet au soleil de s'imposer sans problème. Quelques nuages vont venir se poser près des frontières du nord-est. Température toujours contrastée entre la fraîcheur matinale dans un bon tiers nord et une atmosphère beaucoup plus chaude en direction du sud. Le thermomètre affichera 30 à Limoges, 31 à Nîmes et près de 35 dans le Roussillon. Malgré ces valeurs très élevées, toutes les vigilances orange canicule sont levées pour aujourd'hui.
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12: Et grand soleil sur les littoraux aujourd'hui. Les valeurs les plus fraîches sont pour les bords de Manche avec 22 degrés à Deauville sur le sable, pas plus de 20 degrés dans l'eau. Des conditions plus chaudes sur la côte atlantique, 33 degrés dans le bassin d'Arcachon, 24 la température de l'océan. Pas la peine de se mouiller la nuque du côté de la Méditerranée qui sera à 28 degrés cet après-midi entre la Côte d'Azur et la Corse. Très bonne matinée sur Europe 2.

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1: Fais un gros bisou à Isabelle. Isabelle, elle est, alors j'ai secrétaire, mais on est d'accord Isabelle, on dit plus assistante maintenant.
2: Oui, assistante de direction, même pour être exact.
1: Mais voilà, bien sûr.
3: Bah oui.
1: Secrétaire de direction.
3: Ah là, voilà.
1: C'est vrai. Pierre, ouais. Tu sais, il met tout de suite un côté érotique dans le mot secrétaire, donc je te propose de garder le mot assistante.
2: Assistante, c'est très bien.
1: Tu bosses dans une société de quoi, raconte-moi.
2: C'est très spécifique, ça fait de la détection de réseaux enterrés avant de faire des travaux.
4: Ah ouais, là, c'est un peu tue l'amour. Là.
1: Ouais,
4: c'est
1: non,
4: pas...
1: ouais, mais c'est très pratique.
4: Ouais.
1: C'est très pratique. Allez, parce que ça t'évite de... Ah oui, ça t'évite de taper dans les canalisations, l'électricité.
3: Ouais. Ah, vous envoyez des robots, c'est ça?
1: Non, c'est exactement. Au-dessus. Pas au-dessus du sol?
3: Non, ils ont un robot en fait qui va fouiller dans les tuyaux et qui dit ah là, il y a un trou là. Et il colmate directement. C'est ça?
2: Ça, c'est pour les détections de fuite, ça, mais. Non, nous, on détecte par le dessus. Pour je savoir où sont les tuyaux.
1: C'est exactement ce que je viens de dire. Ah, c'est oui, ce que je raconte, et là tu me dis non, pas du tout, c'est un robot qui injecte. Et après, il va nous dire, de toute façon, j'y connais rien. Ma petite Isabelle, c'est tu ça. Habites dans quel coin de France?
2: À Tours.
1: Très bien. Isabelle, question pour voir si tu es une vraie assistante. Qu'est-ce qu'un rétro-planning? C'est quand tes pneus glissent sur les rétroviseurs, c'est des rétro-planning. C'est un planning en noir et blanc.
5: Ah oui, c'est rétro quoi.
3: Bah oui.
1: Ou c'est un planifier les étapes d'un projet en partant de la date d'échéance et en remontant jusqu'au début.
2: C'est le planning rétroactif, voilà. Qui part de la fin par le début.
1: Évidemment. Qu'est-ce qu'un contentieux? Un contentieux, c'est un con prétentieux. C'est quelqu'un qui est content en regardant le ciel.
4: Ouais.
3: Monsieur,
1: oui, monsieur. Ou c'est un ensemble des questions liées à l'existence d'un litige. Oh là là.
2: C'est un litige.
1: Très bien, la dernière. Et enfin, le reporting. Le reporting, c'est quand tu prends la porte deux fois. Tu as pris la porte une fois, tu la prends une deuxième fois, tu feras le reporting. D'accord? C'est une secrétaire qui balance les secrets du bureau. C'est une reporteuse télé... Je peux rien dire.
3: C'est le reporting, c'est une reporteuse.
4: Mais écrit le reporting.
1: Ou c'est la transmission des rapports.
2: C'est la transmission des rapports.
1: Je t'embrasse.
5: Elle fait du reporting.
6: Moi, je suis un reporter spécialisé dans le tuning.
1: C'est vrai aussi. Je t'embrasse fort et je te dis et je fais un gros bisou à toutes les assistantes et assistants de France qui nous écoutent.
6: Ouais.
1: Salut ma belle. Bisous.
6: Bisous.
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Hop de Pop Radio avec Angèle et Justice. C'était What You Want. Bon mercredi. On est le 22 juillet. Ed Sheeran a décidé de faire une petite pause dans sa carrière. Il s'occupe de sa famille. Et Ed Sheeran est là ce matin sur Europe 2.

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1: Dua Lipa, autre artiste que vous entendez chez nous, offre un coup de projecteur aux chips françaises, les Bretz.
2: Ah bah oui.
1: Qui sont très très bonnes.
2: Ouais, Bretagne.
1: C'est un coup de projo qui n'était pas prévu. La chanteuse Dua Lipa, qui est la reine de la pop radio, est connue dans le monde entier. Elle a publié une photo sur son compte Insta. On la voit avec plusieurs paquets de chips Bretz dans son panier de course au supermarché. Elle a choisi, alors attention, c'est précis. Poulet braisé, miel moutarde, et fromage du Jura.
3: Ouais. Ça, c'est pointu.
2: C'est pointu quand même.
3: Ouais, ça reste classique.
2: Bah non, c'est pas classique.
1: Il va falloir qu'elle rentre dans ses jeans quand même, Dua Lipa. Non mais qui dit chips, vous le savez,
2: dit patate.
1: Ah, oui. Qui dit patate? Bon bah dit Jeff Tuche. Je fais un petit résumé comme ça. Bonjour, voilà, Jeff,
4: enfin,
1: ça va?
4: Enfin, salut mon quoi, comment ça va?
1: Ça va mon Jeff, t'es bien toi?
4: Bah moi aussi ça va, même si bon, je vous entends faire tout un fromage sur une chanteuse qui a acheté des chips. On s'en fout qu'elle a acheté des chips,
1: non,
4: bah
1: non,
4: si.
1: Ah non, parce qu'en fait, non, c'est une marque française, elle a fait de la promo pour une marque française, ça fait plaisir.
4: Oui, mon quoi, moi avec ma Cathy, j'achète tous les jours 1 kilo de princesse Amandine. Et j'ai pas l'article dans les journaux, c'est honteux. Moi je suis Jeff Tuche avec un T, comme t'es là ou t'es pas là, ou c'est que t'es 1 kilo de princesse Amandine. Oui. Oui, tu te rends compte ou pas?
1: Mais
4: c'est
1: beaucoup,
4: hein, c'est lourd, surtout, c'est lourd.
1: C'est beaucoup frites. Mais c'est Dua Lipa. Eh, c'est Dua Lipa qui achète des chips, Bret.
4: Dua Lipa, elle sait pas lire, elle lit pas. Dua Lipa, elle est là, elle lit pas là. Où c'est qu'elle est? Dua Lipa, elle lit pas là. J'espère qu'elle a pris des chips pili-pili.
1: Non.
4: Qui pique fort, la sauce Savoura, et qui pique.
1: Comment ça fait?
4: Fort, ça fait pleurer les yeux. Ça pique fort, fait pleurer.
1: Non, elle a pris, alors je répète, poulet braisé, miel moutarde et fromage du Jura.
4: Bah, c'est cool, elle a plus de la gueule, Dua Lipa. C'est bien, elle va chanter, mais tous les fans du premier rang vont s'effondrer. Ça sent le fromage du Jura, c'est mignon. Eh, Dua Lipa, tu refoules du bouquin dont t'as le cul derrière les dents, Dua Lipa. Bah alors, parce que si tu pues de la gueule, mon collier, t'as mauvaise haleine.
1: Ouais,
4: si t'as mauvaise haleine, t'es presque une clé.
1: La clé haleine.
4: Si t'es haleine, t'es un mouton. Si t'es un mouton, tu fais ben. Et quand tu fais ben, c'est ce que tu réponds chez les amis à la fin du repas. Tu veux un dessert? Ben, je vais prendre du fromage.
1: Voilà.
4: Et c'est qui pille du fromage?
1: C'est la France.
4: Putain, John Lollipop.
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0: Radio. On écoute Alex Warren, Fever Dream. Il y a quelques jours, Auria était dans ce studio. Elle est passée à Europe 2 faire son Europe 2 Lab. C'est dispo maintenant sur l'appli Europe 2, vous pouvez y aller. On va écouter Auria, soirée mondaine, avant de retrouver toute l'équipe Coé sur Europe 2 jusqu'à 11h.
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2: Ah ouais, mais non. Ah ouais, mais non. Ah ouais, mais non. Ah ouais. Mais non.
3: Écoute bien, Pietre.
4: Oui,
3: des chercheurs ont récemment revu à la hausse ce que l'on considère comme une fréquence normale des flatulences. Alors, je sais ce que vous vous dites. Mm-hmm. Les flatulences, c'est pas beau, c'est pas élégant, c'est pas agréable. Quand c'est une femme, ça n'existe pas.
4: C'est des paillettes.
3: C'est vraiment très masculin. Faut être un porc pour en faire. Et puis, vous avez les médecins qui vous disent non, c'est normal.
5: Il faut surtout pas les retenir.
3: Il faut pas trop les retenir. Si, Pierre.
6: Des fois.
5: C'est pas ce qu'il m'a dit.
3: Je vous décore pour la Légion d'honneur. Faut pas les retenir. Si, il y a des moments, crois-moi, il faut les retenir un petit peu.
6: Et le gagnant,
3: Écoutez bien, parce que vous n'êtes pas prêts, ce chiffre m'a halluciné. D'après leurs travaux, une personne en bonne santé pourrait et doit émettre jusqu'à 32 flatulences par jour, soit environ le double des anciennes estimations qui étaient de 16.
6: Toi, t'es en très très
5: mais je ne patate, je vais tous vous enterrer, les gars.
3: Tu peux d'abord enterrer ta famille assez vite.
5: Ah, oui,
3: parce que s'il y en a un qui est mal dirigé, attention, ça peut
5: être. Chez vous, je vous décolle le papier peint.
3: 32, vous ne rêvez pas, le chiffre est de 32.
2: Bon, voilà. Ah ouais, mais disons que ça commence à faire beaucoup. Ah ouais, mais disons que ça commence à faire beaucoup.
3: On est d'accord.
2: Ah ouais, mais disons que ça commence à faire beaucoup. Ah ouais.
3: Ah monsieur. Ouais, mais.
2: Et ouais, disons que ça commence à faire beaucoup.
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0: Merci d'être avec nous ce matin, bienvenue sur Europe 2 Pop Radio, il est 9h30. On attend dans un instant le top de Stouff. À parler des hommes, des femmes en vacances, comment ça se passe en couple notamment. Les détails, c'est à suivre après l'actu sur Europe 2. Même heure et demie, l'actu Europe 2, Jérémy Desidati. Salut Jérémy.
1: Salut Quentin, bonjour à tous. Lunettes de soleil encore obligatoires aujourd'hui. Grand ciel bleu au programme avec des températures toujours difficiles à supporter dans le sud du pays. Le détail arrive juste après les infos. Une petite révolution numérique d'abord se prépare dans les collèges et les lycées. Le Parlement a définitivement adopté hier soir la loi interdisant les réseaux sociaux aux moins de 15 ans. Les plateformes auront jusqu'à septembre pour mettre en place un système de vérification d'âge. Emmanuel Macron a salué une avancée majeur. Autre changement à venir, les portables seront interdits dans les lycées dès la rentrée prochaine. Les députés n'ont pas chômé d'ailleurs hier avec un autre dossier brûlant au programme, celui de la protection des mineurs. Ce texte recentré sur la lutte contre la pédocriminalité après l'affaire Liana a été adopté hier. Parmi les mesures, l'instauration de la perpétuité pour les auteurs de viols en série commis sur les mineurs de moins de 15 ans, malgré l'opposition de la gauche. 2500 hectares brûlés, des habitations touchées et plus d'un millier de pompiers mobilisés. Le département du Var est toujours en proie aux flammes dans le secteur de Pontevès. Un feu contenu ce matin malgré de nombreux points chauds selon les pompiers. Les soldats du feu sont épaulés de soutien aérien. 2 Canadair et 2 Dash sont déployés sur la zone. 23 départements sont en vigilance orange selon la météo des forêts. Le Gard, les Bouches-du-Rhône et le Vaucluse sont même en rouge. La France reste championne d'Europe de la pression fiscale. Le jour de la libération fiscale et sociale tombe aujourd'hui le 22 juillet selon l'Institut économique Molinari. Une date symbolique qui signifie que le salarié moyen aurait travaillé en théorie jusqu'à maintenant pour financer les prélèvements obligatoires. En France, plus de la moitié des revenus liés au travail partent dans ces prélèvements, ce qui fait de notre pays le dernier de l'Union européenne à atteindre cette date. Et puis c'est une nouvelle fonctionnalité qui va peut-être changer notre manière de faire des recherches sur Internet. Google a lancé aujourd'hui en France ses nouvelles fonctionnalités d'intelligence artificielle. Le moteur de recherche pourra désormais afficher une réponse générée par l'intelligence artificielle au-dessus des liens classique. Une nouveauté qui inquiète les médias et les éditeurs de sites qui craignent une baisse de leur trafic si les internautes n'ont plus à ouvrir leur page.
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2: Stouff, ton top, c'est quoi aujourd'hui?
3: Oui, ça va être les vacances, donc on va parler des différences hommes-femmes en vacances. On va commencer avec la valise avant le départ.
2: Ah bah oui, je te confirme.
3: Pour
2: là,
3: les femmes, on commence à préparer 3 semaines avant.
4: Ah ouais.
3: On a fait une petite liste écrite, on a fait une liste de la liste. Mmh. On essaye les tenues aussi avant de les mettre dans la valise. Mmh. Alors que vous, messieurs, vous ouvrez la valise la veille à 23h. Mmh. On jette 4 t-shirts, 2 caleçons.
2: Tu veux que je te dise?
3: On ferme et allez, on va se coucher.
2: Tu veux que je te dise?
5: C'est 100% vrai.
2: Mais moi aussi.
4: Ça, ouais. Toujours prendre un ou deux caleçons en plus.
5: Mais vraiment.
3: Voilà.
5: C'est vraiment ça.
3: Ça va très vite pour
5: ce week-end, je pars là. Je veux te dire que dimanche, en 37 secondes, j'aurais fait très tard la valise.
2: Oui.
5: Si c'est pas samedi matin de bonheur.
4: Et non, enfin, voilà. Quand on dit la valise, le petit sac.
3: Le petit sac.
4: Et madame, la valise!
2: Deux valises!
4: Et ça l'arrange bien qu'on prenne que 2 t-shirts.
5: Mais t'as raison, madame, elle a un truc. Pour 3 jours, tu dis, mais t'es parti avec l'armoire.
6: Oui.
5: Tu sais.
6: Ouais. Mais après, qui fait le Tetris dans le coffre le lendemain?
5: Mais moi, j'arrive pas à le faire. Je suis.
2: Et t'as dit que vous préparez quand vos affaires, vous?
3: Oh, 3 semaines avant.
2: Trois semaines avant.
3: On a fait une liste. Ouais. Regarde de là ce qu'on
2: et
3: peut prendre.
2: Et la veille, vous faites les magasins parce que au cas où,
4: un dernier petit truc.
2: Et du coup, tu rajoutes des trucs encore dedans.
5: Et pendant le séjour, elle fait les boutiques et elle te dit, ah, mais ça rentre plus.
3: Ça rentre plus. Il faut prendre un petit sac à côté.
5: Prendre une valise. Ça te dérange si j'en mets dans ta valise? Bah non, parce que moi, j'ai déjà toute petite.
3: Pendant les vacances, on va aussi parler des activités pour la femme, le planning jour par jour. On visite le village le matin, l'après-midi c'est la plage, le restaurant le soir, une excursion le jeudi, le marché le dimanche. Et messieurs, vous, c'est oh, on verra sur place. Hein.
2: Bah, carrément.
4: Attends, j'allais faire un tiercé.
2: Tu fais le tiercé, après tu prends un poulet rôti sur le marché.
4: C'est ça.
2: Puis on verra.
4: Non, on verra. Oh là là.
3: Tout à l'heure. En vacances vient le choix de la glace. Pour mesdames, on choisit pendant 10 minutes entre 24 parfums lesquels on pourrait prendre pour notre petit pot.
4: Surtout toi, parce que toi, t'ouvres vraiment le panel. Quoi.
3: Et vous, messieurs, toujours le même parfum. Vanille, allez, on y va, on est sûr de soi.
5: C'est vrai.
2: Classique, quoi.
5: Non, vanille, non.
4: Non, enfin, chocolat.
3: Chocolat
4: et pistache.
3: Ou chocolat, voilà. C'est vanille, chocolat, pistache,
5: évidemment,
3: mais on bouge pas.
5: Nous, trois parfums, on est heureux, vous savez.
4: Merde, le poulet rôti.
3: Le fameux sac de plage pour madame. On prend son sac de plage avec son petit livre, sa crème, les lunettes, la trousse de secours, le snack, la serviette, le promisateur, la tenue de rechange au cas où, le chapeau, le portefeuille, les clés, le chargeur, le fond de teint waterproof. Vous, messieurs, téléphone, clé, c'est bon, on est parti. Allez, hop, on y va.
2: Mais ceci dit, heureusement qu'elles sont là, parce que moi, les premières vacances avec mon fils, je suis parti. Si elle n'était pas là, je partais qu'avec le téléphone. Le petit était en plein cagnard, pas de crêpes solaires. C'était un nugget, ce petit.
4: Mange du poulet rôti.
5: Heureusement que vous êtes là, parce que nous, on n'est pas les numéro 1 sur l'organisation.
3: Et on va terminer par les photos de vacances. Mesdames, nous, on prend 300 photos par jour. On prend les repas sous 4 angles, le coucher de soleil en rafale, une séance de 40 minutes de photo pour qu'on ait une belle photo naturelle de nous, prise par vous, messieurs.
5: Voilà, ouais.
4: Non, ça va. Mais t'es vraiment nul, hein.
3: Voilà.
5: Mais j'en ai pris 40, chérie.
4: Oui, mais on ça refait. Va pas.
3: Et vous, messieurs, 2 photos floues par accident sortant le téléphone de votre poche, une vidéo de vos pieds, voilà.
5: Mais c'est quoi? Mais moi, j'adore quand je me promène et que tu vois les mecs qui sont là. La dame, elle est comme ça sur le rocher. Et le mec, c'est le mec qui en a. Faut regarder sur les plages. Tous les mecs, ils ne servent qu'à ça. Prendre les photos de leur chérie. Moi, généralement, je passe à côté, je fais. C'est juste un petit bruit, je fais.
4: Voilà.
5: Jusqu'à ce que Nathan me dise, tu fais une photo. Bien sûr, évidemment, bien sûr.
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1: Pour l'instant, la honte, prenez-moi des gens au hasard. Nous avons Alison, nous avons Carminda, nous avons Marina, nous avons Mélanie. On commence par Marina. Ça va Marina, tu habites où ?
2: Hello Koué, hello la team, j'habite Pusignan, à côté de Lyon.
1: Très bien, raconte-moi un petit peu la dernière petite honte alors.
2: Grosse honte. Ah. Nous étions en vacances en Irlande et j'ai bouché les toilettes d'un bed and breakfast.
1: Aïe, aïe, aïe.
2: Voilà, donc... Je vous fais pas de dessin, grosse commission, voilà.
1: On est d'accord qu'on bouche rarement les toilettes avec un pipi.
2: Oui, voilà, c'est ça. Voilà. Et donc, on a tenté de déboucher avec un produit qu'on est allé acheter en catastrophe. On partait pour la journée en excursion, donc on s'est dit, bon, ben, on verra ce soir si c'est redescendu.
1: Attends, excuse-moi. Quand t'as un popo qui bloque, tu peux revenir trois jours après, il sera toujours là. Ouais. C'est assez rare que le popo de lui-même dise, bon, les gars, 17h, on remballe.
2: Justement, le soir, il avait disparu, sauf que c'est la propriétaire du bed and breakfast qui était venue faire le ménage dans les chambres.
1: Oh là là.
2: Il a nettoyé les toilettes. Donc j'ai terminé à toquer à sa porte avec un bouquet de fleurs en essayant d'expliquer la situation en anglais. Elle était super gentille, adorable, en me disant c'est pas grave. Elle avait peut-être l'habitude.
3: De toute façon, je sens rien. Merci pour les fleurs.
4: Tu parles bien anglais parce que pour l'expliquer.
2: Visiblement, elle a compris. Donc
1: comment tu as dit en anglais ? Je suis désolée, c'est moi qui ai bouché les toilettes. Je te jure que j'aimerais bien l'entendre celle-là.
2: Oula. Je ne sais plus.
1: Yes, I'm sorry. It's my poo-poo. It's my poo-poo. I blocked the canalization. Yes.
2: Mais je pense qu'en fait, même si elle n'a pas compris ce que je vous disais, elle a tout de suite capté de quoi je voulais parler. Ouais. Quoi. Plus grosse honte de ma vie.
1: C'est arrivé à tout le monde. Tu sais, avec cette angoisse en plus de tu tires la chasse d'eau et puis tu vois le niveau qui monte.
5: Ouais. Ouais, tu dis peut-être que ça va s'arrêter.
1: Ouais, ça m'est arrivé. Et tu lui parles aux toilettes et tu fais toilettes, elles allaient dire ah ok, je m'arrête au bord. Et
5: généralement, c'est vrai que ça s'arrête à un centimètre en dessous.
1: Ouais, bah,
2: c'est oui, heureusement que ça ne déborde pas.
5: Ça arrive tous les jours. Ça arrive tous les deux jours ici, un autre étage.
1: Oui, parce qu'ici, il y a un petit tuyau de 22 pour tout l'immeuble. Donc, il ne faut pas aller faire caca en même temps. C'est comme ça. Je te fais un gros bisou, je t'embrasse fort.
2: Moi aussi, gros bisou.
1: Marina,
2: Par contre,
1: est-ce que vous pourrez savoir ce que tu avais mangé de particulier ? Parce que bon, forcément.
2: Alors, rien de particulier, mais d'accord. J'avais un traitement de fer. Donc
1: t'as chié des boulons. Des boules de pétanque. Elle nous a fait des hauts buts.
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1: Bon, les vacances sont peut-être pas si loin. Vous êtes d'ailleurs peut-être en ce moment en vacances, au petit-déj, là, tranquillement, à 9h49. Soyez les bienvenus sur Europe 2. On va jouer avec l'actu dans un instant. C'est Coé sur Europe 2, 7h-11h tout l'été. Et Trinix nous rejoint aussi.
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2: Lance-roquette

0: États-Unis.
1: Lance-roquette tout mousse, ça n'a rien à voir avec des jouets pour enfants en mousse.
2: Non. Les nerfs.
1: Bah ouais, c'est ça.
0: Non. Non, non, alors ça n'est pas une très très bonne nouvelle pour la France.
3: C'est vrai.
0: Ah. Et en même temps,
3: ça va avec le kangou au Groenland.
0: Alors, vous vous souvenez quand on a envoyé 3 militaires au Groenland pour faire peur aux Russes, qui on en a envoyé 5.
3: Voilà.
0: Ça va avec.
1: Me dis pas qu'on a des lance-roquettes de merde.
0: Alors, c'est pas de merde, mais faut les utiliser très vite.
2: C'est des lance-roquettes ?
0: Non. En fait, ils vont être périmés en 2027. L'armée de terre va faire face à un besoin de lance-roquettes parce que le système actuel va arriver en bout de course à très courte échéance. Ça doit être comme les yaourts, il doit y avoir une date. La France devrait privilégier bien un système coréen comme solution intermédiaire parce que nos lance-roquettes, évidemment, n'ont pas servi. Donc, dans un an, c'est dead.
4: Encore un de plus.
5: Faut vraiment pas qu'on entre en guerre, nous.
3: Mais non.
5: Faut pas qu'on y aille.
3: Ça, puis avec le Charles de Gaulle qui est parti à l'autre bout, qui a pour rien. Qui a traversé l'Atlantique pour rien.
2: Charles de Gaulle étoile.
0: Je vous rappelle que c'est parce que nous, on en a qu'un. Donc ils se sont dit, où est-ce qu'il y a pas de conflit ? Envoyez-le là-bas. Parce qu'avec la chance qu'on a, on va s'en prendre une. Envoyez-le là où il y a rien.
2: Il boit un cocktail, le nôtre, toi.
0: Non, donc, alors voilà, donc c'est pas une blague. Les lance-roquettes unitaires vont bientôt être obsolètes en 2027.
3: Qu'est-ce qu'on va en faire ?
0: Critiquez pas. Ils sont quand même télécommandables à distance.
3: Ah, ça, c'est bien, ça. Voilà.
0: Avec un Minitel.
1: Mais génial.
0: Si vous avez gardé le Minitel, ça fonctionne.
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0: Bienvenue sur Europe 2, il est 10h. Allez, direction la machine à café dans un instant, c'est Coé sur Europe 2, tout l'été, 7h, 11h. On va donc retrouver l'équipe, ce sera dans moins de 3 minutes. Mais d'abord, on fait un point sur l'actu.
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0: avec Jérémy Desiderati. Salut Jérémy.
1: Salut Quentin, bonjour à tous. Du soleil comme s'il en pleuvait encore aujourd'hui. Quelques nuages vont se poser dans le nord-est du pays alors que la chaleur est toujours marquée dans le sud. Je vous résume tout ça d'ici la fin de ce flash. La politique, ce n'est pas mon monde. Les mots d'abord de Monique Barbu qui claque la porte du gouvernement. La ministre de la Transition écologique présente sa démission à Emmanuel Macron aujourd'hui après l'adoption définitive par le Parlement d'une mesure controversée sur les pesticides à laquelle elle s'opposait. Dans un message posté ce matin sur LinkedIn, la ministre parle du recul environnemental de trop. Encore membre du gouvernement cette fois, Laurent Nunez est attendu à Bordeaux aujourd'hui. Le ministre de l'Intérieur rendra hommage aux deux pompiers morts hier piégés dans leur véhicule par les flammes lors d'une intervention. Pendant ce temps dans le Var, la mobilisation reste totale. L'incendie est désormais contenu, mais les centaines de soldats du feu restent aux aguets face aux nombreux points chauds. En moins de 24 heures, le brasier a ravagé plus de 2500 hectares. Environ 400 personnes ont été évacuées et des centaines de foyers sont toujours privés d'électricité. Des flammes incontrôlables également de l'autre côté des Pyrénées. Malgré d'importants moyens déployés, le méga-feu au nord de Madrid en Espagne poursuit sa progression avec plus de 30 000 hectares parcourus. Plus d'un millier de personnes ont été évacuées face à ce qui est considéré comme l'un des incendies les plus complexes de l'histoire du pays. Et les prochaines heures ne devraient rien arranger puisque les températures pourraient flirter avec les 40 degrés. Les 165 coureurs du peloton remontent en selle aujourd'hui pour la 17e étape du Tour de France. 174 km au départ de Chambéry jusqu'à Voiron. Dernière occasion pour les sprinteurs de lever les bras, en tout cas pour les plus costauds. L'échappée aura aussi son mot à dire. Hier, Remco Evenepoel, le Belge, a écrasé les pédales et la concurrence sur le contre-la-montre. Le Belge est toujours deuxième au classement général derrière l'intouchable Tadej Pogacar. Paul Sexas, premier français, se classe pour l'instant quatrième. Et puis c'est un démarrage homérique pour l'Odyssée. Le nouveau film de Christopher Nolan a déjà attiré plus d'1 500 000 spectateurs en seulement une semaine. Carton aussi à l'international avec 260 millions de dollars de recettes au box-office. Les salles espèrent surfer sur cette dynamique avec les nouveautés de ce mercredi. Le scénario météo se répète encore aujourd'hui. Le soleil tient le premier rôle toute la journée tandis que quelques nuages vont faire donc de la figuration entre les Hauts-de-France et l'Alsace. C'est dans le nord d'ailleurs que le mercure est le plus faible ce matin, en dessous des 20 degrés. Ailleurs, le soleil va faire son œuvre cet après-midi. Comptez 27 à Paris, 29 à Dijon et jusqu'à 35 degrés encore dans le golfe du Lion près de Montpellier. Passez un très bon début de journée sur Europe 2.

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1: Aujourd'hui, pour frimer la machine à café, je vous le dis, aujourd'hui, c'est la journée mondiale du livre. Alors, on a décidé d'abord, avant de vous donner les mots pour frimer la machine à café et s'y connaître un petit peu, je voudrais vous présenter Clotilde Bateau. Connaissez-vous Clotilde Bateau?
2: Clotilde
1: Bateau, elle est co-déléguée générale de l'association SOL et présidente de l'association Notre Affaire à Tous. Bon, alors, c'est une association qui agit pour défendre et fait vivre l'agroécologie paysanne en France et à l'international.
3: D'accord.
1: Okay. Waouh! Et elle vient, et on embrasse les agriculteurs et les agricultrices et les éleveuses et les éleveurs qui nous écoutent, et elle vient de publier un livre qui s'appelle Agricultrice. Et elle était sur France Inter, et elle explique qu'il y a des trucs, en fait, qui sont faits que pour les hommes, qui sont vraiment pas faits pour les femmes. Et écoutez bien.
4: Le matériel agricole, il a été fait par et pour les hommes, et donc certaines physionomies. Il y a énormément d'agricultrices dans le livre, de tout âge d'ailleurs confondu, qui m'ont donné des exemples de ce fameux tracteur et de la tronçonneuse aussi. Voilà, c'est vraiment les deux exemples qui ressortent le plus.
2: Pourquoi ?
4: Inadaptés à la fois en termes de poids, des manettes qui sont difficiles, en termes de taille.
1: Encore un coup du patriarcat.
5: Tronçonneuse, c'est une tronçonneuse, quoi.
6: Tu vas
5: pas couper un chêne centenaire avec une lima
1: onde. Moi, je pense surtout que tous les bûcherons qui m'écoutent, s'ils pouvaient avoir une tronçonneuse de 2 kilos plutôt qu'un engin de 15,
5: ils préféraient. T'as pas le choix.
1: Le gars qui nous écoute, qui fait des travaux avec son marteau piqueur, il préférerait. plutôt que d'avoir un truc qui secoue, un petit truc qui secoue.
3: C'est le matériel qui pèse lourd. De toute façon, c'est la construction, c'est le plastique, c'est le moteur.
1: Elle a raison, mais encore une fois, c'est mal dit. Oui, il y a des trucs qui sont évidemment difficiles d'accès pour les femmes.
2: C'est pas fait exprès.
1: Mais ça n'a pas été volontaire.
2: Non.
1: Je pense pas que les mecs disent tiens, marteau piqueur, on va le garder pour nous.
2: Pèse-le. Ouais, rajoute un kilo. C'est bon, elles vont pas le prendre.
1: Il est lourd. Mets-le, tu peux le mettre plus lourd. Comme ça, on est sûr qu'elle le portera pas.
2: Je
1: pense pas que ce soit fait exprès, mais c'est vrai, il y a des trucs qui sont très physiques. Voilà, c'est comme ça. Et pourtant, de plus en plus de femmes qui nous écoutent, regardez le nombre de femmes qui sont chauffeurs de camion. On l'aurait pas imaginé. Il y a 15 ans, t'es avec des mecs, aujourd'hui t'as beaucoup de femmes.
7: Et puis les tracteurs aujourd'hui, c'est vraiment facile à conduire. C'est le volant, c'est avec un doigt que tu tournes.
5: Les camions, c'est pareil maintenant. Aujourd'hui, avant le camion.
1: Oui, mais ça reste quand même un truc quand il y a quelque chose à faire. Ça reste une route camion.
5: Ça fait comme la tronçonneuse, quoi.
1: Encore des trucs qui sont bons. En tout cas, voilà, ça s'ouvre de plus en plus. Alors, pour frimer à la machine à café, puisque je sais que dans cette équipe, le dernier livre que vous avez. Tiens, d'ailleurs, c'est quoi le dernier livre que vous avez lu?
7: Moi, c'était au lycée, je pense.
5: Moi, je l'ai lu quand même derrière. J'avais bien Weber, moi, les trucs, les thanatophobes.
7: Le catalogue Weber
5: sur les saucisses.
1: C'était il y a 20 ans.
5: Les
1: thanatonautes, c'est il y a 20 ans.
5: Non, c'est pas les thanatonautes, il y en a eu d'autres, j'en ai lu.
1: Les fourmis,
5: depuis.
1: 25.
5: Non, c'était bien, c'était encore avant.
1: C'est ouf.
2: Moi, je sais même pas.
3: Je l'ai pas fini, c'est un livre sur le rap dans l'industrie musicale, en fait.
1: Très bien. Notre journaliste.
8: Moi, je lis pas mal de bandes dessinées, puis tous les livres de Jean-Christophe Granger, celui qui a fait Les Rivières pourpres. Il en sort un tous les ans et c'est vachement bien.
1: Très bien, ça. Très bien.
2: Moi, c'est soit Titeuf ou Harlan Coben. Un des deux. Mais je pense plus que c'est Titeuf. Et c'était il y a 25 ans, quoi.
1: J'ai une lecture très éclectique. Je vais entre Titeuf et Harlan Coben.
2: Non, je déconne. Harlan Coben, je pense.
5: Non, mais oui, si je crois ça fait le domaine des dieux ou un truc comme ça, il y a une dizaine d'années.
3: Tu nous as pas dit non plus.
1: Je commence plein de livres, je les finis pas. J'ai fini le livre de Sarko il y a pas longtemps.
3: Ouais. Ah oui, oui.
2: Et sinon, c'est Régime 1.
1: Non,
3: Jean-Michel Coen.
1: Je lis des livres pas drôles. Je lis des livres pas drôles et j'adore les trucs un peu pointus de l'histoire de France. J'ai eu le livre de la fille de Pierre Laval.
3: On l'a fait
1: plus drôle.
3: Mais
1: j'aime bien les trucs un peu compliqués de l'histoire de France. Voilà. Bon, on va demander, vous avez eu votre truc chiant.
5: Les week-ends de merde.
3: Après une petite marche et un manche-côte.
2: Les mains dans le dos. Allez, lire mon livre.
1: Qu'est-ce qu'un frontispice? Je sais même pas ce que c'est.
3: Frontispice?
1: Un frontispice.
5: C'est quand tu te fais pipi sur le front.
3: C'est
1: quand t'es en Bretagne. À la pointe du Raz. Hop là, ça remonte jusqu'au front.
2: C'est quand t'es en Belgique en dessous de Mac'n'Peace. Ah, vas-y, vise bien.
1: Non, c'est une illustration qui est placée en face de la page de titre. Ça s'appelle un frontispice.
5: Je ne savais pas.
1: Qu'est-ce qu'un colophon?
5: J'étais il y a 5 minutes.
7: C'est quand tu fais pas un perfect.
1: C'est quand tu vas aux toilettes, t'en es à 6 chasses d'eau.
3: Au foot, peut-être. Tu dois la mettre au fond.
1: Ouais.
5: Pas con, ouais.
1: C'est la mention finale qui indique les conditions d'impression. Et qu'est-ce qu'un palimpseste.
5: C'est touche pas à ta sœur.
7: Ben oui, voilà. Palimpseste. Mais non.
2: C'est ce qu'elle te dit, ta sœur.
1: Non, non. C'est pas bien. Non, c'est un manuscrit ancien dont on a effacé le texte pour en écrire un autre par-dessus. Ça s'appelle la palimpseste. Ah. Vous êtes crétin, on va se parler pendant la pause.
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1: Tiens, prenons des nouvelles de Maëva Guénam. Maëva Guénam, oui. Influenceuse en Jive. Maëva Guénam qui était partie à Dubaï, comme beaucoup d'influenceurs. Puisque,
2: oui, elle habite là-bas, je crois.
3: Hein. Elle habite là-bas, oui.
1: La beauté du climat fiscal, évidemment.
3: Non, bien sûr, oui.
1: Et donc, Maëva Guénam, il y a quelques mois, disait ceci.
4: Rien au monde, je rentrerai... Ça marche pas, ça. Vivre en français.
1: Je rentre en France pour rien au monde.
3: Je rentrerai vivre en France
1: pour rien au monde.
2: Ok. Bah.
1: Une bombe plus tard sur Dubaï.
4: On a tous nos passeports ici dans nos TT. Non mais on sait jamais. Et parce que il faut être. Je sais pas moi. Il faut. Si jamais père de Charles, il y a une grande guerre, mais il faut partir. On est des Français. Hein.
1: Ah.
4: La France protégez-nous. Hein.
1: Ah bon.
4: Oh, je me suis chié dessus. Ça va ou pas? Je criais comme une hystérique. Tout le monde dit Maëva, calme-toi. Les missiles, on les a trop bien vus.
1: Ça a changé quand même. Alors, c'est quoi le message principal, Maëva?
4: La France, protégez-nous. Hein.
1: C'est marrant, j'entends rien. Vous entendez quelque chose?
3: Non,
1: j'entends
3: rien.
4: La France, protégez-nous.
1: Hein. Un problème sur la ligne. Allô, j'entends pas, oui?
4: La France, protégez-nous. Hein.
1: Ah bon?
3: Ah, allez,
1: allez, on va vous envoyer un avion, vous chercher avec des personnes qui vous accueilleront. Alors, ils auront en bas, ils auront des petites pancartes marquées URSAF.
5: Puis ils vous attendront, bon retour à la maison.
1: Ils vous attendront comme ça, ils diront on se voit tout de suite ou on attend quelques jours. Hein, on attend quelques jours, d'accord, on va. Bienvenue à la maison. Cette phrase est magnifique, celle-là.
4: Oh, je me suis chié dessus.
2: C'est classe. Ah, c'est classe. Bah,
1: Il vaut mieux en rire que d'en pleurer. Ouais. Moi, ça marche pour tout, ça. L'autre jour, j'étais avec ma femme. J'ai reçu un petit SMS comme ça qui est ouvert. J'ai pas venu de qui ça venait.
4: Oh, je me suis chié dessus.
1: J'ai insulté la voiture devant. Le type est sorti, il faisait 2 mètres.
4: Oh, je me suis chié dessus.
1: Ouais, j'ai ouvert l'enveloppe des impôts ce week-end.
4: Oh, je me suis chié dessus.
1: Le patron de la radio d'en face, quand il a appris qu'on n'était pas en vacances la semaine dernière avec ses animateurs, oui.
4: Oh, je me suis chié dessus.
1: Le rugbyman rigolo qui a pas de copain sous la main.
4: Oh, je me suis chié dessus.
3: Il est sous.
1: La dernière fois. Ouais, la dernière fois, on était là, bien, pépou, c'était dimanche matin, la flemme de se lever.
4: Oh, je me suis chié dessus.
1: Mais non. La classe des influenceuses.
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0: levez, vous démarrez la journée avec Coé sur Europe 2. On va retrouver l'équipe dans un instant. On va vous raconter une très très belle histoire. Restez avec nous. Je prépare aussi Kygo avec Paul McCartney, Michael Jackson. Il y a du lourd sur Europe 2. A tout de suite. Let's go.
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1: Ce monde part en pot de saucisson. J'ai décidé d'y mettre un petit peu de bonheur.
2: C'est un beau roman. Ah. C'est une belle histoire.
3: Ça me fout en l'air.
4: Moi aussi, ça me fout en l'air.
1: À Louisville, alors que la police cherchait un petit garçon de 3 ans disparu depuis plusieurs jours, un chien errant a surgi et s'est mis à aboyer avec assistance près d'une voiture. Intrigué, un agent a suivi le chien, guidé par l'animal comme par un instinct mystérieux. À l'intérieur du véhicule verrouillé, l'enfant était là, effrayé mais sain et sauf, attendant qu'on le retrouve.
5: Comme ça.
1: Le kidnappeur a été arrêté, le petit garçon a retrouvé ses parents sains et saufs. Grâce à ce petit compagnon 100 mètres, l'histoire se termine par des retrouvailles émouvantes et un nouveau petit héros à quatre pattes.
5: Ah, c'est trop mignon ça. Trop,
6: ouais. J'adore cette histoire.
5: Ah ouais.
1: C'est pas une belle histoire.
5: Non, mais comme
1: c'est
5: quoi il ressent, imagine le chien, il a senti le truc alors qu'il ne connaissait pas quoi.
1: Plus tard, le chien aurait été arrêté, paraît-il.
5: Pourquoi?
1: Pour perversion, parce qu'il se frottait sur la jambe du petit.
5: Ah bah si, bien sûr.
7: C'est beau.
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j'avoue, je suis un peu jaloux. Bienvenue sur Europe 2 Pop Radio. Vous êtes préparés très rapidement, Elena, Coé sur Europe 2. On va retrouver l'équipe après Dr. Dre, Classic Pop Europe 2.

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2: Débrief télé. Vous connaissez Giuseppa ? Créatrice de contenu, elle fait des interviews sur M6+, c'est ça ?
3: Oui, je connais pas.
2: C'est l'ex de Paga. Comment ?
4: C'est l'ex de Paga des Marseillais.
2: Super.
5: Je connais pas du tout.
2: Elle demande à ses invités de dire toute la vérité. Alors on est tombé sur un extrait, elle reçoit Jean-Pascal et Cindy Sander. Cindy Sander, papillon de lumière, oui. Jean-Pascal l'agitateur. Mm-hmm. La question qui leur avait été posée, est-ce que vous avez déjà trouvé que la célébrité est compliquée à vivre ? Écoutez bien la réponse.
6: Oh non, tu peux pas dire ça.
7: Là, du coup,
6: tu peux pas dire ça. Le mec qui dit, ou la personne qui dit la célébrité du ravi, vous savez pour
7: ah
6: moi,
7: bah, c'est... sur certains points, ça peut l'être.
6: Non, médiatisé. Pour moi, c'est...
7: Aujourd'hui, j'ai des enfants.
6: Ça, pour moi, je dis texto,
7: je trouve ça dur de sortir avec tes enfants, de ne pas pouvoir être tranquille quand tu vas
6: à Disney. Ah, mais ça, pour moi, c'est des trous du cul. Il y a un moment, je joue au jeu. Ça fait bouffer.
7: Avec ses limites, quand même.
6: Ah, oui. Et encore, on n'est pas aux États-Unis.
7: C'est que les gens peuvent pas. C'est pas pour autant que tu n'as pas le droit. Même si c'est un choix, c'est humain, à un moment donné, de dire. Je regrette pas, mais c'est vrai que parfois j'aurais aimé être tranquille.
2: Ouais, mais attendez, excusez-moi.
8: C'est elle qui décide de mettre ses enfants.
2: Je vais pas être méchant. Hein. Mmh. Mais Cindy Sander, il me semble qu'elle peut manger un McNugget sans être assaillie par la foule, quand même, non ? Eh bien, non. Parce que pour elle, la célébrité est due. Écoutez bien cette anecdote incroyable.
9: J'ai été arrêtée dans un restaurant par des gens qui m'ont reconnue. Donc mes amis sont allés s'asseoir. Et j'ai passé une heure. À faire des photos, et un a vu, l'autre a vu. Et à la fin, je leur ai dit, je vais quand même aller manger avec mes amis. Et il y a une dame qui s'est retournée en disant, ah oui, d'accord, on se prend pour une star maintenant.
8: Une heure.
10: C'était quoi ce restaurant ?
2: Une heure, parce que l'appareil photo marchait plus, non ? C'était le temps de le réparer, de le ramener chez Fuji. Parce que une heure, ça veut dire qu'à une heure, ça fait quoi ? Ça voudrait dire qu'il y a en gros 35 personnes qui sont venues faire des photos ?
4: Mais 35 personnes, une heure, mais non, c'est même plus que ça. Ça veut dire qu'il y a 70 personnes, 100 personnes.
2: Ça veut dire qu'il y a un bus qui s'est arrêté et que les gens ont dit, oh, Cindy Sander !
4: Peut-être que le fan club de Cindy Sander mangeait là ce jour-là.
2: Je suis pas sûr que fan club de Cindy Sander ait autant de personnes. Cindy. Bon, des fois, on a tous grossi un peu l'histoire. Hein. On a tous un petit côté marseillais. Ouais. Hein. Mais bon, peut-être pas. Oui. On est peut-être passé de 1 minute 30 à 1 heure assez vite, là, quand même, non ?
4: Après, elle a pas fait que le papillon de lumière. Elle a refait des télé-réalités derrière et tout. Donc, elle a
7: un gros.
2: Et puis, un petit passage du côté de Maëva Guénam. Puisque Maëva Guénam, ça n'a rien à voir avec cette émission, mais c'est l'actu chaude, c'est ce week-end. Elle est à Dubaï, comme tous les influenceurs qui y vont pour le climat fiscal. Et elle y est allée. Et à un moment donné, vous le savez, vous en avez entendu parler, il y a eu quelques bombes sur Dubaï. Et là, Maëva se filme, puisque même quand elle a peur, c'est le principe d'une influenceuse. Même quand elle a peur, elle se filme. Toi, t'as peur, le premier truc, c'est que tu vas avec tes enfants, ta famille, tes amis, tu restes avec eux. Non, un influenceur, d'abord, il se filme. Et après, il pense à ce qu'il peut faire.
5: Au code promo.
2: S'il pense. Au code promo, est-ce qu'il a bien pris le chèque de la dernière opération ? Enfin, tu vois, des trucs comme ça. Écoutez bien, puisqu'elle parle à son voisin et elle lui parle en anglais, elle dit qu'elle a peur.
11: Alors,
2: l'accent.
11: Tandis je me mets par le balcon.
12: Il y a les voisins et tout. Aïe, salam alaikum. I'm scared. You know? Bam. Yeah. Good luck. Inch'Allah khil.
2: Alors, c'est pas I'm scared. C'est I'm scared.
12: I'm scared.
2: Non, pas scared.
8: C'est vraiment.
2: Non, tous les matins, c'est scared. Sur Europe de c'est I'm scared.
12: I'm scared.
2: Ok. Et good luck.
12: Good luck.
2: Non, ça c'est quand t'as fermé la porte.
4: Ça veut dire bonne fermeture.
2: Ça c'est quand t'as fermé la porte, elle est lock. C'est good luck. Mais sinon c'est good luck.
12: Good luck.
2: Bon, c'est pas grave. Attends.
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1: 73% des Français ne savent pas comment maigrir. C'est ce qu'on apprend dans ce sondage, manger ou maigrir. Et puisqu'ils ne savent pas comment maigrir, tout en continuant à manger selon leur goût.
2: Oui, oui, ouais. Eux qui comprennent pas, ils cherchent pas à savoir comment faire pour maigrir.
1: 60% des Français estiment qu'ils doivent perdre du poids.
3: Ah, ça fait pas mal de monde quand même.
1: Déjà bien. Ouais. Ça fait 6 personnes sur 10 qui disent...
4: C'est, énorme, c'est même beaucoup. Hein.
1: Mais on est tous un peu en surpoids. Honnêtement, soyez honnête, il n'y a qu'à voir l'été sur la plage. Ce que tu vois sur Instagram versus réalité, on en est loin.
3: Oui. Ouais, les médecins, ils disent qu'il faut que tu aies un bon IMC. Enfin, ton
5: est-ce,
3: IMC soit...
5: est-ce qu'on a grossi par rapport aux années 70,
3: je
5: par exemple?
3: Je pense que oui.
1: Regardez les images, quand vous regardez les vieilles émissions dans la rue où les Français partent en vacances. Tu les vois avec les maillots de bain qui remontent jusqu'au gougoutte. Tu vois les mecs, ils ont des shorts de bain, etc. Regardez les corps des gars.
6: Ils mangeaient mieux, ouais.
1: Les mecs sont beaucoup, beaucoup plus...
5: C'est quoi, c'est les produits transformés?
3: C'est ce que j'allais dire. À l'époque, il y avait moins de produits transformés, ouais, effectivement.
6: Les fast-food.
1: Il n'y avait pas de fast-food, il n'y avait pas de boisson.
6: Maintenant.
1: Comment?
6: Les plateformes de livraison ensuite qui sont arrivées.
1: Il n'y avait pas de barres chocolatées.
3: Les plats
1: tout
3: préparés, ouais, tu peux...
1: Il y avait de la patate. Mais c'était de la bonne patate.
3: Les gens cuisinent moins, il paraît, en plus.
2: C'est sûr qu'ils étaient plus maigres, parce que mes parents, moi, ils me disaient qu'ils allaient en vacances dans le sud, partaient de Bretagne dans le sud, avec la glacière derrière, et ils étaient à 5 entre frères et sœurs. Je dis, maintenant, tu peux plus le faire, ça. Moi, je suis tout seul derrière.
3: Ah, oui.
1: 20%, alors que les voitures sont devenues plus grandes.
2: Voilà, c'est ça.
1: 20% ont une alimentation particulièrement stricte.
3: Ah, ça, c'est toi, ça.
1: 20% des Français font attention. 27% préfèrent les féculents. Bon, c'est pas comme ça que vous allez...
5: Non, ça va marcher.
3: Si t'es sportif, ça va.
2: Ouais, mais oui.
3: Tu n'es pas...
1: Très, très sportif.
3: Oui, oui.
1: Pour 70% des gens, la priorité est de manger selon leurs envies.
5: Bah, c'est beaucoup. Bon. Bah, ça, c'est typiquement français. Hein.
6: Mais en fait, c'est les quantités qui sont le plus souvent.
3: Le grignotage.
6: Quand tu te resserres, des pâtes, des machins, c'est là où tu
3: le
6: prends.
3: Le grignotage.
1: Pour maigrir, 57% des gens comptent sur leur vie sociale.
5: Pour maigrir,
6: c'est-à-dire?
5: Ouais, je l'ai pas celle-là.
2: Bah, ça dépend de ton métier. Par exemple.
5: La vie sociale, c'est-à-dire si tu t'embrouilles avec ta femme, ça va perdre des calories.
1: Non, ça veut dire que si par exemple t'es tout seul à la machin, tu sors pas de chez toi, tu vas maigrir parce que tu vas faire plus attention. Si tu sors avec des restos, des machins, des trucs, tu vas grossir. Plus tu vois de gens, plus tu grossis souvent.
6: Oui, c'est vrai.
5: Enfin, plus t'es seul, plus tu manges des pasta box. Hein,
1: oui, bon, écoute, arrête de me faire chier aussi. Tu vas pas me reprendre sur chaque phrase, c'est moi qui l'ai fait ce sondage. Merde, 27% souhaitent trouver du soutien et de la motivation quand ils en ont besoin.
3: Et ça, c'est important.
1: Alain, c'est vrai, t'as envie de motivation. T'as envie des fois quand tu ouvres ton placard d'une petite voix qui
5: t'as
1: fait...
5: T'as la main qui a un petit
1: juste, avance. Juste d'un truc qui fait...
2: Ouais,
1: tu te dis, oh là là, oui effectivement j'avais oublié.
6: C'est vrai que toi pour ton régime tu peux pas compter sur les auditeurs hein, pour la motivation.
2: Ouais, ils t'envoient des...
6: que de la bouffe.
1: 13% démarrent leur summer body en juin.
2: Ouais.
3: Ah ça sert à rien
1: c'est
3: les gars.
1: C'est un peu tard. C'est là où on a envie de vous dire, trop tard.
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0: Europe 2 Pop Radio, profitez bien de cette journée, de cette matinée. Il est 10h47, c'est Coé sur Europe 2. 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Tenez, si vous cherchez ce que vous allez faire à manger, peut-être ce midi, ça cartonne sur les réseaux sociaux. On voit ça un petit peu partout. C'est la salade de frites. Alors, d'habitude, c'est vrai que salade et frites, ça va pas trop. Deux mots qui vont pas ensemble, mais bon, pourquoi pas essayer. Donc, vous faites des frites. Du yaourt grec, de la mayo, des concombres, des herbes, des cornichons. Et apparemment, c'est super bon. À essayer, vous me direz. Dans un instant, au Funback. Et puis, Annie Dingo qui arrive chez Coé sur Europe 2.
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1: Alors, la maire de Paris est avec nous parce que on dit que à force d'aller non pas avec une pénurie d'essence parce qu'on n'aurait plus de livraison, mais comme les gens vont tous aller reprendre de l'essence plus que d'habitude, bah, comme les œufs, ils vont nous recréer une pénurie dans certaines stations. Alors, elle est là, la maire, ou pas?
2: Oui, je crois qu'elle est avec nous. Bonjour, madame.
3: Bon, alors, bonjour, ça va?
2: Oui, vous.
3: Alors, déjà, je suis pas contente.
2: Oula, pourquoi?
3: Annie, elle est pas contente.
2: Pourquoi?
3: J'apprends, vous mangez des bergères.
2: Oui.
3: Vous mangez des bergères.
2: Des bergères?
3: De la viande. Des bergères, madame. Ça va. Du coup, on soutient l'élevage de masse. Du coup, on soutient l'épée de vache. Du coup, on soutient le méthane. Du coup, on soutient l'effet de serre. Du coup, on soutient le réchauffement climatique.
4: C'est bon, on a compris.
3: Bah, bravo. Clap, clap, jingle,
4: quoi.
3: Bravo, allez.
5: C'est qui?
3: Épée de vache. Du coup, on soutient le méthane. Du coup, on soutient l'effet de serre. Du coup, on soutient le réchauffement climatique.
4: C'est bon, on a compris.
3: Bah, bravo, clap, clap, jingle, quoi. Bravo, allez.
5: C'est qui?
3: C'est moi. J'en ai plein.

0: surtout une pénurie d'essence.
1: Mais évidemment, monsieur Courant, bah, on en a parlé juste avant. Bien sûr, monsieur Courant, qu'il y aura. Alors, mais bon, attendez. Alors, que voulez-vous que je vous dise? Je ne suis pas la reine du pétrole. Ça se saurait sinon.
0: Oui, je vous confirme.
1: Mais bon, dingo comme je suis et proche de vous, mes petits Parisiens, j'ai prévu un plan pour vous aider à vivre sans carburant.
0: Ah, bah, c'est très bien, ça.
1: Primeur.
0: Ouais.
1: Tout d'abord, j'ai l'idée d'offrir à tous les Parisiens des Fiat 500.
0: C'est
1: des voitures qui récupéreront les Fiat de pigeons et les transformeront en carburant. Non, de Dodeliner, pas de la tête. Vous Dodeliner, c'est écolo et puis avec tout ce que chine aux pigeons parisiens,
2: ça, c'est vrai.
1: Plus jamais de pénurie.
3: Ça c'est pas faux.
1: Les faire chier dans le réservoir, mais bon, ça c'est pas compliqué. Deux heures. Les autoroutes d'Île-de-France seront remplacées par des autobroutes.
0: C'est quoi ?
1: Vous pourrez circuler à dos de vache et ces dernières avanceront en broutant.
0: Ça va être long.
2: Ça va être long, ouais.
1: C'est pas mon problème, hein. 3, 1, 2, alors, primeur, tracteur.
0: Ouais.
1: Je retire toutes les routes de France et je mettrai des fleuves à la place pour qu'on puisse se déplacer en pédalo.
0: Pas mal.
1: On voit bien des bobos en costard-cravate qui font de la trottinette électrique ou de la roue monocycle, là, pour faire jeune, ils pourront bien se mettre au pédalo.
0: Oui.
2: D'accord.
1: Et enfin, 1, 2, 3, 4 heures.
0: Ouais.
1: Pour finir, nous allons remplacer les voitures dans Paris par des tandems. Tous les jours, les gens devront trouver un partenaire pour se déplacer. Ça fera du bien à la pollution et ça justifiera les pistes cyclables que j'ai demandé de mettre dans tout Paris, qui font chier tout le monde et qui sont parfois vides.
0: Voilà. Merci, madame Dingo.
1: Vous avez vu, j'en ai encore sous le pied, la Dingo. Vroom, vroom, voilà, elle en a là-dedans. Hein. Tiens, au fait, Martine, ma comptable, voilà. Je mets ça en note de frais.
0: C'est quoi ?
1: C'est mon chapeau Louis Vuitton, ma crème solaire Dior et mes claquettes Hermès.
0: Pourquoi ?
1: Il y en a pour plus de 10 000 euros, mais bon, merci les Parisiens. Hein,
0: pourquoi vous avez pris ça ?
1: D'abord, il me reste 15 jours. Je claque, je vide les stocks.
0: Ouais.
1: Et puis le soleil est de retour. Il faut se protéger au premier rayon. Hein. Oh là là, faut au moins ça. Allez, vite, jingle.

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1: Bonne matinée sur Europe 2, Pop Radio. Je vous souhaite une bonne journée. Demain, le retour de Coé sur Europe 2 avec toute l'équipe entre 7h et 11h. Voilà, Angèle sur Europe 2.

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Europe 2, soyez les bienvenus en ce mercredi 22 juillet, en vacances peut-être, les pieds dans l'eau du côté d'Ajaccio ou même au boulot, à Lille pour les plus courageux. Shakira va venir rythmer votre fin de matinée avec son tube Ibs Don't Lie. Ça sera juste après l'hommage de Taylor Swift à Elizabeth Taylor sur Europe 2, Pop Radio.

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Bel été sur Europe 2, je vous prépare un bonus pop qui va sûrement vous rappeler plein de souvenirs. Frisson garanti avec aussi Stromae, un doux parfum de fleurs se fait sentir avec le chanteur belge. Et voici Imagine Dragons sur Europe 2.

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3: Petite pause amoureuse qui va faire du bien dans la playlist Pop Europe 2 avec un duo qui a marqué les esprits. Été 98, deux divas du R&B se disputent un garçon. Encore aujourd'hui, ce bijou pop nous fait vibrer et nous prouve que l'amitié est plus forte que tout. Brandy and Monica, voici The Boy Is Mine sur Europe 2, Pop Radio. Bienvenue.

0: C'est la playlist Pop Europe 2 qui va redémarrer pour 30 minutes non-stop dans un instant. Le groupe de légende Maroon 5 en fera partie, tout comme Tampere City. 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

La playlist Pop Europe 2 pendant 30 minutes non-stop, c'est ce que je vous promets pour votre pause déj qui arrive. Et notez bien ce rendez-vous tous les matins de votre été. Coé, qui continue de vous réveiller avec toute son équipe entre 7h et 11h. Si vous êtes dans un endroit un peu paumé et qui ne capte pas, pensez à l'application Europe 2. Vous pourrez profiter de Camaro et du duo Martin Garrix et Chiron sur Europe 2, Pop Radio.

0: En ce tout début d'après-midi avec Lucas Graham ou encore Alex Warren. Et pour le moment, on fait un tour de l'actu. Il est midi.
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2: Bonjour, bonjour à tous. L'après-midi sera belle sur le pays. Tout le monde profitera du soleil et il n'y a plus aucun département en vigilance orange canicule. La météo complète dans une minute. Le Var, de nouveau en proie aux flammes. Plus de 1000 pompiers sont mobilisés à la mi-journée à Pont-Évès. L'incendie est maintenant contenu. Plus de 2500 hectares ont brûlé et près de 40 habitations ont été endommagées. Hier, deux pompiers sont morts en Gironde en intervenant contre un feu à Mérignac. Ils se trouvaient à bord d'un camion d'intervention. Camion pris au piège par les flammes. La ministre de la Transition écologique jette l'éponge. Monique Barbu démissionne après l'adoption définitive de la loi d'urgence agricole. Elle dénonce la réintroduction de deux pesticides interdits. Fini TikTok, Instagram et Snapchat pour les moins de 15 ans. Le Parlement a adopté hier soir la loi sur l'interdiction des réseaux sociaux. Toutes les plateformes doivent maintenant se mettre en conformité et vérifier l'âge des utilisateurs à partir de septembre prochain. L'autre volet du texte concerne l'interdiction des téléphones portables au lycée à la rentrée. La mort de Daniel Siad, le rabatteur présumé de Jeffrey Epstein. Il a été retrouvé sans vie à son domicile de Colombes dans les Hauts-de-Seine. Son nom est apparu à des milliers de reprises au moment de la déclassification des fichiers Epstein. Il était soupçonné de recruter des mannequins pour le prédateur américain. À partir d'aujourd'hui, vous allez enfin travailler pour vous. Ce 22 juillet, c'est le jour de la libération fiscale. Jusqu'à maintenant, les salaires servaient à payer les impôts, les taxes, les charges. Cette année, la bascule arrive 4 jours plus tard que l'an dernier. La France est en tête de cette pression fiscale en Europe. Une nouveauté sur Google, le moteur de recherche se dope maintenant à l'IA. Un petit résumé sera affiché pour vous aider dans vos recherches. Plus forcément besoin de cliquer donc sur les liens proposés par Google. Certains groupes craignent de perdre des visiteurs. La 17e étape du Tour de France, le peloton va s'attaquer au massif des Bauges et à celui de la Chartreuse cet après-midi. 174 km au programme entre Chambéry et Voiron. Le maillot jaune est toujours sur les épaules du Slovène Tadej Pogacar. Tous les coureurs ont fait l'objet d'un contrôle antidopage lundi. C'était lors de la journée de repos.
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2: Le soleil va encore donner de sa personne ce mercredi après-midi. Il fera beau sur les trois quarts du pays. Le ciel sera légèrement voilé dans le Grand Est et un poil nuageux dans les Hauts-de-France. Plein soleil sur nos plages pour ceux qui profitent des vacances. Et bonne nouvelle, dans le sud, plus aucun département n'est placé en vigilance orange canicule. Les températures seront quand même élevées. 34 à Montpellier et à Bastia aujourd'hui, 30 degrés à Annecy, 25 à Paris cet après-midi.
0: Merci Damien, bel après-midi à toi, bel après-midi à vous également avec Lucas Graham, Seven Years dans la playlist Pop Europe 2, après Alex Warren sur Europe 2, Pop Radio.

0: Angèle avec Justice, What You Want dans la playlist Pop Europe 2. 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
0: Bonne chance avec un classique Pop Europe 2 de Shakira qui arrive et le dernier Charlotte Cardin de Way We Touch sur Europe 2, Pop Radio.

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Bon appétit, comme dirait ma fille, avec la playlist Pop Europe 2. Avant de se rafraîchir avec la pluie de Louane, petite averse pop qui va faire du bien, je vous prépare un bon bonus Pop Europe 2. Et Offenbach qui remixe Tarcelor, c'est maintenant et pour vous sur Europe 2.

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2: C'est de la folie ce morceau. Il a transcendé toutes les époques pour devenir bien plus qu'une simple chanson. C'est un cri du cœur, un hymne intemporel. The Verve nous offre une mélodie envoûtante avec leur Bitter Sweet Symphony à partager maintenant avec votre famille, vos amis et même vos collègues de bureau. Voici The Verve dans le Bonus Pop Europe 2. Bienvenue.

0: Vous êtes bien sur Europe de Pop Radio, en train de déguster un sandwich sur l'une des plages à Lacanau. Ça, franchement, c'est la belle vie. Hein. Vous avez bien raison. Le bonheur va même être complet maintenant avec la playlist Pop Europe 2 qui redémarre pour 30 minutes non-stop en compagnie de l'anglais Harry Styles et du frérot Jérémy sur Europe 2 Pop Radio.
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Europe 2, en rejoignant vos proches pour aller déjeuner, n'oubliez surtout pas de télécharger l'application Europe 2, sinon vous allez louper le nouveau Guetta. Ça serait franchement dommage. Sad Girl, en duo avec Bebe Rexha sur Europe 2.

0: Bienvenue à vous tous sur Europe 2 Pop Radio avec une belle après-midi plage qui vous attend sur les bords de la Méditerranée et sur toute la côte ouest. Il y aura du soleil pour tout le monde, juste quelques nuages dans le nord du pays et un petit peu dans le sud-est. Du vent également à prévoir dans le sud malgré une température très agréable, plus de 30 degrés sur les plages de la Grande Motte et de Saint-Tropez. Il fera également 26 à 33 degrés sur le sable de Pornic et d'Anglette avec une eau plutôt bonne dans l'Atlantique, comptée entre 19 et 24 degrés aujourd'hui.
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0: On va plonger direct dans la playlist Pop Europe 2, histoire de bien se rafraîchir en ce tout début d'après-midi, en compagnie de Will.i.am et Britney Spears. Énorme classique Pop Europe 2 à ne pas louper dans les prochaines minutes. Ça sera juste après la voix magique du crooner américain. Voici Teddy Swims sur Europe 2.

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je viens de tomber sur le top 3 des disputes pendant les vacances. Alors la principale raison, c'est la conduite du pilote, suivi du GPS et du choix du resto. Alors je suis plutôt content, car la musique n'en fait pas partie. En plus, je vais mettre tout le monde d'accord maintenant, en compagnie de Shakira qui s'installe dans la playlist Pop Europe 2. Après Superbus, voici Bola Fly sur Europe 2, Pop Radio.

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2: Alors là, ce bonus Pop Europe 2, je m'en lasserai jamais. La douceur de Vanessa Carlton va vous mettre des frissons maintenant. Il suffit d'un piano, d'une voix sublime et le tour est joué. Voici Vanessa Carlton, A Thousand Miles sur Europe 2, Pop Radio.
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0: Bon début d'après-midi à vous tous sur Europe 2 Pop Radio avec une sublime nouveauté pop qui se prépare. Avant 14h, vous allez découvrir Adèle Castillon, coup de cœur garanti hein, dans la playlist Pop Europe 2. Ça sera juste après Tamper City sur Europe 2 Pop Radio.
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son parfait de Bruno Mars et Mark Ronson pour éviter le coup de barre d'après-manger sur Europe de Pop Radio. Bienvenue, on va profiter de l'été tous ensemble en compagnie d'Adèle Castillon, nouveauté pop Europe de maintenant, suivi d'Enour et Nastasia sur Europe 2.

Radio, il est 14h, bienvenue à vous tous, en direction peut-être de la plage ou du bureau, je vous y conduis en toute sécurité. Avec Miles Smith, Drive Safe, c'est maintenant sur Europe 2, et je vous fais même une fleur, hein, en invitant Stromae à faire le trajet avec nous sur Europe 2, Pop Radio.

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1: 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Raison de plus pour rester ici et élargir votre culture musicale pop en compagnie de 50 Cent, classique Pop Europe 2 qui s'annonce. Et voici Freya Sky sur Europe 2 Pop Radio.
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La sensation pop du moment, c'est Alex Warren sur Europe 2 qui va sortir son deuxième album le 28 août. On va profiter avant du Soleil bleu de Louisa et d'Alan Walker en classique pop Europe 2.

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2: Oui, je le fais peut-être mal, mais ce sont les trompettes pour accueillir un roi. Et pas n'importe lequel. Le roi de la pop, Michael Jackson, qui a vu ses écoutes en streaming exploser grâce à son biopic. Je l'ai vu et je vous le conseille fortement. Son film retrace les débuts de Michael, en commençant par les Jackson, groupe culte avec ses frangins, jusqu'à sa consécration en solo. Vous le découvrez en plus différemment, le roi de la pop. Et il aura même une suite, tellement il y a à dire sur la carrière de Michael Jackson. Un roi reste un roi. Même dans la playlist Pop Europe 2, le voici. Michael Jackson, préparez le moonwalk. On s'écoute Beat It maintenant dans le bonus Pop Europe.

0: Europe 2 Pop Radio, restez là, je vais vous redémarrer 30 minutes non-stop dans la playlist Pop Europe 2, notamment avec Chris Martin et son groupe de Coldplay. On va s'écouter Viva la Vida en classique Pop Europe 2, après Offenbach qui remixe Tarcelor sur Europe 2.
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0: Bienvenue à vous tous sur Europe 2 Pop Radio avec une belle après-midi plage qui vous attend sur les bords de la Méditerranée et sur toute la côte ouest. Il y aura du soleil pour tout le monde en plus, juste quelques nuages dans le nord du pays et un petit peu dans le sud-est. Du vent également à prévoir dans le sud, malgré une température très agréable, hein, plus de 30 degrés sur les plages de la Grande Motte et de Saint-Tropez. Il fera 26 à 33 degrés sur le sable de Pornic et d'Anglette, avec une eau plutôt bonne dans l'Atlantique, comptée entre 19 et 24 degrés.
1: Ensoleillement, température de l'eau, conditions de baignade, c'était la météo des plages Europe 2.
0: Tous les moyens sont bons pour se rafraîchir cet après-midi sur Europe 2 et notamment piquer une tête en plein cœur de la playlist Pop Europe 2 en compagnie de Bébé Rexha. On va s'écouter son tube New Religion juste après le chroneur américain. Voici Teddy Swims, Mr. No It All sur Europe 2 Pop Radio.

Vous êtes bien sur Europe de Pop Radio avec la nouvelle coqueluche de la Star Academy. Julien Leeb continue son bout de chemin avec Dis-moi où, nouveau tube pop qui va vous accompagner tout l'été avant de le voir en live près de chez vous à partir de septembre. Voici Julien Leeb sur Europe 2 Pop Radio. 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

Votre mercredi après-midi se poursuit avec la playlist Pop Europe de Vincent Leblanc se prépare derrière moi hein, pour vous raccompagner jusqu'à chez vous avec un bon bonus Pop Europe 2 qui va vous faire voyager jusqu'en Jamaïque. Ce sera juste après Tamper City et le classique Pop Europe 2 de Rihanna, Where Have You Been. Belle fin de journée à vous, à demain.

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2: Europe 2, bonjour, bienvenue, c'est Vincent. Je vous accompagne jusqu'à 20h et on démarre fort cette émission avec notre bonus, un des plus gros succès mondial d'un morceau. Dancehall, voici Shaggy.

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0: On va démarrer avec un artiste qui sera à un festival Europe 2 ce week-end à la frontière belge à tourner. Le festival légendaire, c'est Jérémy Frérot qu'on va retrouver avec Katy Perry sur Europe 2 Pop Radio.
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0: Europe 2, qui a dit que l'émission de Coé s'arrête ?
1: Sur Europe 2.
0: Bien sûr que ça ne s'arrête pas. Ils ont pris quelques jours de vacances pour être prêts à la rentrée fin août. Pour l'instant, c'est piscine-plage. C'est ça le programme pour l'équipe en ce moment. C'est pas mal. J'imagine que pour vous aussi. En tout cas, je vous rassure, vous avez tous les podcasts de dispo sur notre application. Et puis, pour ceux qui bossent, sachez que demain matin, entre 7h et 11h, évidemment, on vous lâche pas. Vous allez retrouver Quentin qui vous joue les meilleurs moments de cette saison. Et il y en a eu pour l'émission qui déchire sur Europe 2. Pour la suite, on va retrouver de la nouveauté. Extrait du nouvel album d'Alex Warren, voici Passenger sur Europe 2 Pop Radio.

0: Europe 2 de Lille à Marseille, de La Roche-sur-Yon jusqu'à Annecy. On va retrouver Angel Justice pour la suite avec la playlist Pop Europe 2 What You Want. Juste avant, c'est les infos. Les informations ce mercredi, c'est avec Damien Guillard. Bonjour Damien.
1: Bonjour Vincent, bonjour à tous. C'est une très belle après-midi sur tout le pays. Toute la météo après l'actu. De lourds moyens sont déployés dans le département du Var pour venir à bout de l'incendie a déclenché hier à Pont-Évêque. 1200 pompiers sont sur place, épaulés par deux canadaires et trois hélicoptères bombardiers d'eau. 10 maisons ont été détruites et le feu n'est toujours pas fixé. Les pompiers appellent la population à économiser l'eau dans le Var. Pas de remplissage de piscine, pas d'arrosage. Évitez même les douche, précise le communiqué. On savait que les écologistes aimaient faire du vélo. Rétropédalage pour la ministre de la Transition écologique. Après avoir annoncé sa démission ce matin, Monique Barbu accepte de poursuivre sa mission au ministère sur demande du président. Elle avait dénoncé un recul environnemental après la réintroduction de pesticides dans la loi d'urgence agricole. Fini TikTok, Instagram et Snapchat pour les moins de 15 ans. Le Parlement a adopté la loi sur l'interdiction des réseaux sociaux. Toutes les plateformes doivent maintenant se mettre en conformité et vérifier l'âge des utilisateurs à partir de la rentrée. L'autre volet du texte concerne l'interdiction des smartphones au lycée dès le mois de septembre. Comme prévu, les portes de la galerie Apollon se sont rouvertes aujourd'hui au musée du Louvre. 9 mois après le spectaculaire cambriolage, une grille bloque désormais l'accès au balcon qui donne sur la Seine, le chemin emprunté par les cambrioleurs. De nouvelles discussions entre Russes et Américains. Le ministre russe des Affaires étrangères, Sergueï Lavrov, rencontrera demain le secrétaire d'État américain, Marco Rubio. Les conflits en Ukraine et au Moyen-Orient seront au cœur de ces discussions qui auront lieu aux Philippines. C'est un air qui a résonné dans le monde entier. Le saxophoniste de la Panthère Rose, Plas Johnson, est mort. Le musicien de jazz s'est éteint à son domicile de Los Angeles à 94 ans. La 17e étape du Tour de France, les coureurs ont pris le départ de Chambéry et se dirigent vers Voiron, 174 km plus loin. Tadej Pogacar est en jaune. Aucun Français n'a encore levé les bras sur la ligne d'arrivée cette année. Et puis le temps, maillot jaune sur toute la France. Le pays profite d'un beau ciel bleu, sauf les Hauts-de-France et le Grand Est, où c'est un petit peu voilé. Plus aucun département n'est en vigilance orange canicule, mais les températures sont quand même élevées. 34 à Montpellier et à Bastia aujourd'hui, 33 degrés à Toulouse, 30 degrés à Chambéry, 25 à Paris ce mercredi. On profitera d'un superbe temps encore demain. Bonne fin d'après-midi avec Vincent sur Europe 2.
0: Eh bien, merci Damien. Et évidemment, on te retrouvera dans une heure pour un nouveau point info. C'est reparti, on continue l'après-midi tranquillement avec, comme promis, Angel et Justice, What You Want sur Europe 2.

0: Europe 2, chacun son été. Certains chanceux sont en vacances pendant que d'autres sont au boulot. Comme c'est le cas de Lady qui a envoyé un message sur les réseaux sociaux d'Europe 2. Elle ouvre son bar brésilien en plein centre-ville de Lille. Incroyable, ça va s'appeler Alma Brasil. Justement, en parlant de nouveautés, voici Manon Lisa, le petit pêcheur sur Europe 2.
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3: Europe 2, il paraîtrait qu'il y a une déprime post-Coupe du Monde pour les fans de foot. Ça tombe bien. Retrouver une artiste qui était à la finale de la Coupe du Monde. Elle y assistait, elle était dans le stade. C'est Beyoncé qu'on retrouve avec Lady Gaga pour téléphone. Hello.

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0: On reste avec de la nouveauté, voici un extrait du nouvel album de Muse, Night Fear Superstar sur Europe 2.

0: Bel été avec Europe 2, c'est Vincent, je vous accompagne jusqu'à 20h. On va retrouver un extrait du nouvel album d'Alex Warren, Fever Dream. Et juste avant, c'est les infos, il est 17h. Il est là, c'est bel et bien lui, l'homme des infos, Damien Guillard. Bonjour Damien.
1: Bonjour Vincent, bonjour à tous. Une météo extraordinaire hein, sur tout le pays en cette fin de journée. Du soleil encore demain, la météo complète après l'actu. Un bilan très lourd, la canicule pourrait être à l'origine de près de 6000 décès en France pendant l'épisode du mois de juin. Les chiffres les plus hauts depuis la canicule de 2003, précise Santé publique France. Une surmortalité qui touche toutes les classes d'âge. Dans le Var, le feu qui s'est déclenché hier est toujours actif. 1200 pompiers luttent contre les flammes, 2300 foyers sont toujours privés d'électricité dans le secteur de Cotignac. Deux monastères ont été évacués, 4 personnes sont blessées. Ce matin, Emmanuel Macron a rendu hommage aux deux pompiers de 34 ans décédés hier en Gironde. Leur camion d'intervention a été pris au piège dans les flammes. 9 mois après le cambriolage au Louvre, la galerie Apollon a rouvert ses portes aujourd'hui. Une salle vidée de ses bijoux, plus rien n'est exposé. Une grille bloque désormais l'accès au balcon côté Seine. C'est par là que les malfaiteurs s'étaient introduits avec une nacelle. À partir d'aujourd'hui, vous allez enfin travailler pour vous. Ce 22 juillet, c'est le jour de la libération fiscale en France. Jusqu'à maintenant, les salaires servaient à payer les impôts, les taxes, les charges. Cette année, la bascule arrive 4 jours plus tard que l'an passé. Et si Gianni Infantino, le patron de la FIFA, prenait la tête de l'ONU? C'est le souhait qu'aurait exprimé Donald Trump. Le président américain envisagerait de proposer son nom au poste de secrétaire général des Nations Unies. Les deux hommes ont affiché une étroite complicité hein, lors du mondial de foot aux États-Unis. C'est mercredi, le jour des sorties ciné. Plusieurs films débarquent en salle, à commencer par De la Comédie Française, vainqueur de 4 prix au dernier festival de l'Alpe d'Huez. Un film familial, Charlie et les kangourous, sur une adolescente passionnée par ses animaux sauteurs. Ou encore La Fille dans les nuages, un film d'animation avec les voix de Louane et Jamel Debbouze. Le Tour de France, le peloton approche de Voiron, terminus de cette 17e étape. Mathieu Van Der Poel est dans l'échappée du jour, arrivée prévue dans quelques minutes en Isère. Et puis la météo, quelques nuages dans le ciel du Grand Est et dans les Hauts-de-France pour finir la journée. Du soleil partout ailleurs, même temps demain avec quelques averses supplémentaires sur le Mercantour.
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1: Du soleil pour la

0: Baignade, hein. Demain, l'eau affichera entre 19 et 24 degrés dans l'Atlantique, avec 26 à 33 degrés sur le sable à Pornic, à la Tranche-sur-Mer et à Anglet, 25 degrés dans l'eau de la Méditerranée, avec plus de 30 degrés par contre sur les plages de la Grande Motte, 31 degrés pour la séance Farniente au soleil à Ajaccio. Demain, l'eau du lac d'Annecy affiche quant à elle 25 degrés actuellement. Bonne baignade et très bel été avec nous sur Europe 2.
1: Eh bien, merci Damien, c'est reparti. On fera un nouveau un point sur l'info dans une heure. D'ici là, comme promis, Alex Warren, Feverdream pour continuer les 30 minutes non-stop.

0: Europe 2, hâte de retrouver l'équipe de Coé le 24 août.
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0: C'est ça, ce sera en direct entre 7h et 11h. D'ici là, évidemment, les vacances bien méritées pour toute l'équipe. Le programme de Coé en ce moment, c'est il est au bord de l'eau, au bord de la piscine, tout simplement. Ça fait plaisir, n'hésitez pas à aller le suivre directement sur ses réseaux sociaux. D'ici là, vous avez les podcasts qui sont dispo sur l'application Europe 2. Et puis, on retrouve évidemment tous les matins Quentin qui vous joue les meilleurs moments de cette saison pour toute l'équipe. L'émission qui déchire sur Europe 2. Pour la suite, on retrouve la playlist Pop Europe 2, bien sûr, en nouveauté. Voici Joseph Kamel avec Crash.

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1: Un bonus Pop Europe 2 emblématique des années 90. Le titre recevra deux Grammy Awards. Véritable carton, j'ai envie de dire girl power. Voici TLC No Scrubs sur Europe 2.

0: Europe 2, on va retrouver un artiste qui était hier soir et ce soir en concert à l'Alliance Riviera à Nice. C'est The Weeknd, histoire de se donner un avant-goût avec Save Your Tears. Pour redémarrer la playlist Pop Europe 2 avec Tamper City pour 30 minutes en non-stop.
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Europe 2, ça c'est la bonne nouvelle. Oshi a annoncé une tournée partout en France. Je suis sûr elle passera prochainement proche de chez vous. En tout cas, c'est prévu pour l'année prochaine. Elle va monter sur scène, ça fait plaisir. Voici son nouveau single qui, j'imagine, sera annonciateur d'un nouvel album. Voici Pleurer en dansant, nouveauté pop Europe 2.

0: Europe de 18h, belle soirée. J'ai envie les chanceux qui ont la petite marque de bronzage qui remonte la plage. On va retrouver la playlist pop avec Teddy Swim. Juste avant, évidemment, c'est les infos. En pleine forme et souriant, il est là, Damien Guihard. Les infos, c'est avec toi, Damien.
1: Salut Vincent, bonjour à tous. Peu de changements à côté ciel demain. Le soleil s'imposera largement sur le territoire. Toute la météo à la fin de ce flash. D'importants moyens déployés dans le département du Var, à Cotignac, pour venir à bout de l'incendie déclenché hier. 1200 pompiers sont sur place, épaulés par deux canadaires et trois hélicoptères bombardiers d'eau. 10 maisons ont été détruites et le feu n'est toujours pas fixé. Les pompiers appellent la population à économiser l'eau dans le département du Var. Laurent Nunez est attendu, lui, en Gironde ce soir, au lendemain de la mort de deux pompiers de 34 ans. Une cérémonie d'hommage se tiendra demain à Saint-Médard-en-Jalles, où résidaient les deux pompiers. Alors que le prix des carburants repart à la hausse, Total relance le plafonnement de ses prix à la pompe. 1,99€ le litre d'essence, 2,25€ le litre de diesel dans toutes les stations Total de France métropolitaine. Rétro-pédalage pour la ministre de la Transition écologique. Après avoir annoncé sa démission ce matin, Monique Barbu accepte finalement de poursuivre sa mission au ministère sur demande du président. Elle avait dénoncé un recul environnemental après la réintroduction de pesticides dans la loi d'urgence agricole. Le passeport français reste l'un des plus puissants au monde. Une étude qui tombe en pleine vacances est menée par le cabinet de conseil NN Partners. Les Français peuvent voyager librement vers 186 destinations dans le monde. Ça en fait le quatrième passeport le plus avantageux. Ceux de Singapour, du Japon et de la Suède trustent le podium. La Chine menace la France de représailles. Pékin ne voit pas d'un bon oeil la loi anti-fast fashion adoptée fin juin. La Chine avertit de possibles mesures de rétorsion. À partir du 1er septembre, un malus financier sera appliqué à chaque article issu de la fast fashion. La publicité pour les marques de vêtements bon marché sera aussi interdite. La 17e étape du Tour de France, nouvelle victoire belge. Ce soir, Jasper Philipsen s'est imposé à Voiron. Aucun Français n'a encore levé les bras sur la ligne d'arrivée cette année. Demain, le peloton reliera Voiron à Orcières-Merlette dans les Hautes-Alpes. Ça va forcer un peu sur les jambes. 3900 mètres de dénivelé positif attendent les coureurs. Et puis le temps, maillot jaune sur toute la France. Ce sera un beau ciel bleu demain sur le pays, sauf dans les Hauts-de-France et dans le Grand Est où ce sera un petit peu voilé. Plus aucun département n'est placé en vigilance orange canicule, mais les températures sont quand même élevées. 34 prévues demain à Toulouse et à Perpignan, 35 à Montpellier, 33 à Aix-en-Provence. Il fera 25 à Paris et 23 à Lille ce jeudi.
0: Eh oui, il fera beau dans la capitale des Flandres, ça fait plaisir. Bon, en tout cas, où que vous soyez, sachez qu'on est reparti. On continue ces fameuses 30 minutes en non-stop et voici pour la suite Teddy Swim avec Mr. No It All.

Europe 2, c'est le carton de cet été, extrait du nouvel album et premier album d'Ugel, le DJ producteur marseillais qui mixe déjà dans les plus grands clubs du monde entier. Voici son morceau Jamaïcaine avec Soul Tone.

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0: On continue avec Rosaline. Voici Snap sur Europe 2. Passez une excellente soirée.

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2: Eh oui, c'est l'heure. L'heure du bonus Pop Europe 2, le morceau incontournable qui crée la différence, qui change clairement une journée. Voici notre coup de cœur. Vous le reconnaissez, vous l'avez. Mrs. Jackson, d'Outcast, bonus Pop Europe 2.

0: montagne. On s'est mis en mode vacances. La playlist Pop Europe 2 qui fait son grand retour avec le remix de Four to the Floor d'Offenbach qui va arriver. Il y aura également Keane sur Europe 2.
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Europe 2, incroyable, ce morceau. Tiens, on va passer à un artiste qui partira tout bientôt en tournée à la rentrée. Là, en ce moment, il est beaucoup sur les festivals, mais après, il va repartir sur les routes de France. Je sais qu'il va passer par Montpellier, Bordeaux, Lille. Je parle de This Is. On découvre ensemble son nouveau morceau qui s'appelle Maniac sur Europe 2, Pop Radio.

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0: Europe 2, belle soirée, je vous rassure, ici même, il y a de quoi faire. Hein, pour souffler un peu, après une grosse journée, même en vacances, on va retrouver Ray, et juste avant, c'est les infos. Europe 2, 19h, les informations avec Damien Guillard. Bonjour Damien.
1: Ah bonjour Vincent, bonjour à tous. Une météo extraordinaire sur tout le pays ce soir. Du soleil encore demain. La météo complète juste après l'actu. Un bilan très lourd. La canicule pourrait être à l'origine de près de 6000 décès en France pendant l'épisode du mois de juin dernier. Les chiffres les plus hauts depuis la canicule de 2003, précise Santé publique France. Une surmortalité qui touche toutes les classes d'âge. Un hommage sera rendu demain aux deux pompiers de 34 ans décédés hier en Gironde dans l'exercice de leur fonction. La cérémonie se déroulera dans leur village de Saint-Médard en Jalles. Le ministre de l'Intérieur, Laurent Nunez, est actuellement sur place. Dans le Var, le feu qui s'est déclenché hier est toujours actif. 1200 pompiers luttent toujours contre les flammes. Et puis, circulation des trains interrompue ce soir entre Dijon et Beaune. Un train de marchandises a provoqué plusieurs départs de feu. Les étincelles au moment du freinage sur les rails ont provoqué les incendies. 9 mois après le cambriolage au Louvre, la galerie Apollon a rouvert ses portes. Aujourd'hui, une salle vide de ses bijoux, plus rien n'est exposé. Une grille bloque désormais l'accès au balcon. Côté Seine, c'est par là que les malfaiteurs s'étaient introduits avec une nacelle. L'information n'est révélée qu'aujourd'hui. Un employé des hospices civils de Lyon a été contaminé par un élément radioactif au mois de mai dernier, du lutécium-177, un produit utilisé en radiothérapie. L'incident a été classé niveau 2 par l'autorité de sûreté nucléaire. C'est un petit air qui a résonné dans le monde entier. Le saxophoniste de la Panthère Rose, Place Johnson, est mort. Le musicien de jazz s'est éteint à l'âge de 94 ans. Le Tour de France, victoire du Belge Jasper Philipsen ce soir au sprint à Voiron. C'est son 11e succès d'étape sur le Tour de France. Toujours pas de succès français sur cette grande boucle. Demain, les coureurs vont forcer sur les jambes 185 km entre Voiron et Orsières-Merlette dans les Hautes-Alpes et 3900 mètres de dénivelé positif à engloutir. C'est mercredi, jour des sorties ciné. Plusieurs films débarquent en salle, à commencer par De la Comédie française. Française, vainqueur de 4 prix au dernier festival du film de l'Alpe d'Huez. Un film familial aussi, La fille dans les nuages, film d'animation avec les voix de Louane et Jamel Debbouze. La météo, quelques nuages dans le ciel du Grand Est et des Hauts-de-France pour finir la journée, du soleil partout ailleurs. Même temps demain, un grand soleil sur l'essentiel du pays et un voile d'altitude en matinée de la Bretagne jusqu'à la Normandie. Comptez 22 degrés à Lens et à Deauville, demain 25 à Paris, 29 à Nantes, 33 à Marseille et jusqu'à 34 degrés à Bordeaux ce jeudi. Bonne soirée.
0: Eh bien, bonne soirée, merci Damien. Et puis, comme promis, je l'annonçais, on continue ces 30 minutes en non-stop avec Ray, Where is my husband, sur Europe 2, Pop Radio. Belle soirée.

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1: Europe 2, évidemment, la seule date française affiche déjà complet, ce sera le 13 novembre prochain à Paris, on l'a bien surligné dans l'agenda, salle Playel, il y aura en concert Free as Sky, on la retrouve avec Silent Treatment, nouveauté pop Europe 2. 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

Europe 2, 31 juillet, 1er août, Festival Saint-Roch, où nous serons partenaires de cet événement qui se déroulera au château de la Clayette, c'est en Saône-et-Loire, avec notamment sur scène Aimé Simone, Bakermat, Stilto, Boulevard Désert. Pensez bien à réserver vos places, toutes les infos vous les avez sur Europe 2.fr. Et pour la suite, on retrouve Gaël sur Europe 2.

0: La playlist Europe 2 qui évidemment va repartir pour 30 minutes en non-stop avant de retrouver Romain. Il va se passer beaucoup de choses avec un extrait du nouvel album d'Alex Warren, Fever Dream, qui va arriver. Et puis Lady Gaga sur Europe 2. Passez une excellente soirée.
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0: Europe 2, chaque matin, vous le savez, on retrouve Coé.
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0: C'est ça, l'émission qui déchire chaque jour. C'est Coé sur Europe 2 entre 7h et 11h. Alors, c'est un peu particulier en ce moment, puisqu'effectivement, c'est les grandes vacances. Ce sera le retour de toute l'équipe le 24 août. D'ici là, si vous partez justement pour rester auprès de l'équipe, vous avez tous les podcasts qui sont disponibles, les meilleurs moments de l'émission. Et puis, chaque matin entre 7h et 11h, pour tous ceux qui bossent, parce qu'on pense aussi à vous, eh bien, vous avez Quentin qui vous joue les meilleurs moments. On le retrouvera dès demain. D'ici là, on passe à de la nouveauté. On retrouve le Belge Pierre Demar avec son dernier morceau Je pense à vous. J'aime beaucoup. Et puis juste derrière, ce sera Deli Furtado et on retrouvera Romain sur Europe 2. Je vous souhaite une excellente soirée. 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

Bon mercredi 22 juillet, vous écoutez Europe 2, c'est Romain Maury, très content d'être avec vous, de vous accompagner en cette fin de journée. Une journée que l'on va terminer tous ensemble avec tous vos sons préférés. C'est la playlist de votre été, c'est Europe 2. Bienvenue, voici Teddy Swims avec Mr. Know It All pour poursuivre en musique. J'aurai également Katy Perry dans quelques secondes avec Dark Horse ou encore Oria et Soirée Mondaine. Merci d'être là, d'être branché sur l'appli Europe 2 ou sur Europe 2.fr. Bienvenue, belle soirée.

de mercredi 22 juillet. Déjà le 22 juillet, le mois de juillet déjà plié en clair. Le mois d'août, ça sera déjà la rentrée. Vous écoutez Europe 2 avec Charlotte Cardin maintenant, The Way We Touch, la chanteuse canadienne qui est née à Montréal et aujourd'hui basée à Paris. Vous la croiserez peut-être un de ces quatre dans les rues parisiennes en train de faire son shopping. On l'écoute maintenant sur

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passe bien pour vous, une belle soirée, un bon mercredi soir avec Taylor Swift et The Fat of Ophelia pour poursuivre. La chanteuse qui a une fanbase absolument incroyable, chaque publication sur les réseaux sociaux, c'est un raz-de-marée, chaque son sorti cartonne partout dans le monde. On l'écoute maintenant sur le Nouvelle Europe de Pop Radio.

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2: Bonus Pop Europe 2, parfait pour rentrer de la plage. Alors là, je peux vous le garantir, celui-là, il est juste énorme. Les Red Hot Chili Peppers et Californication. Quel meilleur son en rentrant de la plage qu'écouter ce titre de ce groupe de rock alternatif formé en 82 à Los Angeles. Extrait de l'album Californication. Voici les Red Hot Chili Peppers sur Europe 2 Pop Radio. Ça y est.

0: passer une très très bonne soirée, comme moi d'ailleurs, à écouter de la bonne musique et à vous prévoir encore de belles choses. 30 minutes pop non-stop redémarre tout de suite avec Jérémy Frérot. Ce sera Frérot. Europe 2, Europe 2. À tout de suite.
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À l'écoute d'Europe 2, belle soirée tout le monde. C'est Romain Maury, très content d'être avec vous et de vous retrouver. Peut-être branché sur l'appli Europe 2 ou sur europe2.fr. Et tout de suite, Miles Smith, un artiste que l'on apprécie particulièrement, révélation britannique de la pop actuelle qui cartonne partout. Il est accompagné de Nia Loran. Voici Drive Safe maintenant sur Europe 2 Pop Radio.

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1: On continue sur Europe 2 avec dans un instant Tovlo et Stromae avec Des Fleurs et juste avant Marguerite et Bellevie. Marguerite, vous l'avez peut-être découvert avec sa chanson qui s'appelait Les filles, les meufs, certifiée disque de diamant en France, rien que ça. Et puis là, son nouveau titre, c'est Bellevie. Alors Bellevie, ça joue sur un double sens. On peut y entendre Bellevie, mais aussi Belleville, le quartier parisien qu'elle évoque directement dans son refrain. Bonne nouvelle, on l'écoute maintenant sur le nouvel Europe 2 Pop Radio.

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1: Bah tiens, justement, demain matin, essayez de ne pas rigoler en vous levant et en entendant Koé et toute l'équipe entre 7h et 11h sur Europe 2. Les meilleurs moments de l'émission présentés par Quentin Monod. Et qu'est-ce qu'on s'est marré cette saison encore. Et la bonne nouvelle, c'est que ça va continuer comme ça à partir du 24 août. Soyez branchés, on va encore bien rigoler. Parfait pour partir bosser ou en cours avec la musique d'Europe 2. Et Koé chaque matin, 7h, 11h, avec plein de surprises, plein de nouveautés et tout ce qu'il faut évidemment pour bien démarrer la journée après un bon café. Vous écoutez Europe 2, la suite de la musique c'est maintenant avec Esmé et Insomnie sur Europe 2 Pop Radio.
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0: Radio, bonne soirée. Avec la musique qui revient dans un instant, restez branchés, restez connectés. Il y aura Grand Corps Malade et Kim de Rose, Nos Plus Belles Années. Puis ne loupez pas en nouveauté Europe 2. Adèle Castillon était avec toi. Bonne nouvelle, c'est juste après ça. Et c'est sur Europe 2, Pop Radio. 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

écoutez Europe 2, bienvenue. Si vous vous branchez, peut-être en famille, entre amis, autour d'un barbecue ou en train de boire un verre, je m'occupe de la musique hein, jusqu'à minuit sur Europe 2. Avec Amir, on dirait tout de suite. Et il y aura Isia, pas de roi, c'est la suite, pour accompagner ce très très bon mercredi 22 juillet que je vous souhaite excellent. Oui.

0: pour écouter de la bonne musique. Je suis très curieux de savoir ce que vous êtes en train de faire d'ailleurs à cette heure-ci. Dites-le moi sur les réseaux d'Europe 2, ça me fera plaisir. Voici Jérémy Frérot avec Frérot, Marine Escroc et Indochine, le chant des signes. Bonne nouvelle, c'est maintenant sur Europe 2 Pop Radio.
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Vous écoutez Europe 2. Et d'un côté, vous avez Sébastien Tellier, figure emblématique de la French Touch, qui s'associe à Juliette Armanet, chanteuse porte-étendard du renouveau disco-pop français. Qu'est-ce qu'on aime cet artiste? Qu'est-ce qu'on aime ces deux artistes réunis? Voici Attraction pour la suite de la musique. C'est maintenant sur Europe 2 Pop Radio. C'est...

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Mercredi soir, vous écoutez Europe 2 et on s'ambiance sur le son de Slater, 3 Y à son prénom. Slater, c'est une autrice, compositrice, interprète américaine et ce son Dance qui cartonne déjà et qui va continuer de cartonner, j'en suis sûr, et qui va ambiancer tout notre été 2026. Bonne nouvelle, on l'écoute en entier maintenant sur le nouvel Europe de Pop Radio.

0: Vous écoutez Europe 2 et vous faites bien. Voici une des chansons les plus utilisées dans les mariages cette année. Et pour cause, bah, le thème est trouvé. Ray, where are you my husband? C'est à suivre dans un instant sur Europe 2 avec The Second Voice. Restez là les amis.
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2: Bonus Pop Europe 2, signé Jojo. Voici Liv pour accompagner cette fin de mercredi avec Europe 2 Pop Radio.

tellement efficace. Vous écoutez Europe 2, merci pour vos messages sur les réseaux d'Europe 2 qui arrivent ici directement dans les studios. Fanny, Cyril, Nicolas, Stéphanie, Antoine et tous les autres, merci à vous d'être branchés, d'être connectés. Happy Europe 2, Europe 2.fr. Voici Teddy Swims, Mr. Know It All sur Europe 2, Pop Radio.

0: Merci d'écouter Europe 2, les copains.
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0: 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En parlant de loyer, ça m'a fait penser à une annonce que j'ai vue passer. Vous l'avez peut-être vu passer sur les réseaux sociaux. Maintenant, on peut mettre dans les... Enfin, il y en a. On peut le mettre. Non, il y en a qui le font. Il y a une annonce qui est passée pour un studio à Paris qui mentionnait des mètres carrés ressentis. Ça a été inventé pour faire croire en fait que 24 mètres carrés, ça fait plus. Ou ça fait surtout moins. Oui, quand on a un appartement qui fait 10 mètres carrés, que vous arrivez à ouvrir la fenêtre avec le pied, vous servir un verre d'eau de l'autre, fermer le micro-ondes, et puis voir un mini bout de ciel bleu, croyez-moi, le ressenti de 24 mètres carrés, il est loin. Hein. 10 mètres carrés, ça fera toujours 10 mètres carrés. Hein. Ah bah ça...

radio, de la force et du courage à ceux qui bossent à cette heure-ci et qui ont choisi Europe 2 pour les accompagner. C'est Romain Maury, voici Temper City, Self-Aware et Cyril Stumbling In. Bon mercredi soir avec Europe 2 Pop Radio.

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2: Bonus Pop Europe 2, Craig David et Seven Days. Seven Days, ça raconte la rencontre puis l'évolution d'une histoire d'amour sur 7 jours consécutifs. Et puis chaque jour de la semaine, c'est associé à une étape de la relation dans les paroles. Traduisez les paroles en français, vous allez voir, c'est super intéressant. Craig David, Seven Days, maintenant, c'est un bonus Pop Europe 2 qui, je le sais, vous fait plaisir. Vous écoutez Europe 2, Pop Radio. Bonne soirée.

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0: c'est Charlotte Cardin sur Europe 2.
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0: Blanche.
1: Le son des réseaux. Tout de suite, nous allons faire un tour en Bretagne avec un petit micro-trottoir. Je l'ai vu, c'est un petit créateur de contenu.
2: Il n'est pas encore au point, il est en rodage.
1: Tu sens qu'il y a de la bonne volonté, il y a de l'envie. Tu sens qu'il a envie d'être connu, alors il prend son petit micro, puis bon, des fois, il pose des énigmes.
3: Ouais.
1: Je pense qu'il pose une question à quelqu'un qui ne comprend pas la question. Je ne sais pas si lui-même a compris la question.
3: Ouais.
1: Bon, écoutons.
3: Ouais, ouais, ouais.
4: À la moitié de 4, combien ?
1: À la moitié
5: la
1: de
5: 4.
1: Moitié
5: de 4.
1: Attends, oh, go, parce que même l'articulation...
3: Ouais, j'ai compris, la moitié des 4.
1: La moitié de 4.
3: Oui. Ok. C'est combien ?
1: De 4. Oui, bah, c'est 2.
3: Oui.
4: À la moitié de 4, combien ?
5: La moitié de 4, c'est... Ah, bien.
4: La moitié de 4, combien ?
5: Il y a soit 16, soit 30. Il y a plein de possibles.
4: Non. Abuse pas. Je te dis ou pas ?
5: Vas-y.
4: 6. Attends, Ran. La moitié de 4, j'ai 2. Plus 4, j'ai 6.
5: Ah, je n'avais pas compris.
1: Mesdames, messieurs, quand deux champions de la classe se croisent dans la rue... Non. Et qu'il dit la moitié de 4,
2: en fait,
1: c'est combien ?
2: Je pense qu'il avait vu un truc, mais son intitulé, il n'est pas bon.
1: Non. La moitié de 4, c'est combien ? L'autre lui dit, bah, je sais pas, 12 ou 24. Ouais. Et il lui dit, bah non, la réponse, c'est 6, puisque 2 plus 4, 6. Monsieur Grimbert, les lettres.
3: On a le A.
1: Moi, j'ai cactus.
2: Ah,
3: ça passe.
1: Non, mais franchement, les gars, vous avez entendu ce truc. Moi, je l'ai vu trois fois. Je me suis dit, à quel moment j'ai. Il y a un truc que j'ai pas compris.
2: Quand deux génies se rencontrent.
1: Ouais, c'est ça. Je peux vous dire que là, les gars. Le vaccin, il n'est pas prêt d'être inventé. Si demain, il y a un virus qui arrive, là, les deux, tu les mets dans une pièce. Oh, alors là.
3: Ou alors, ils l'ont fait, mais il n'était pas bon.
1: Et on va finir par ce dicton du jour qui a été envoyé par Julien B, un auditeur qu'on embrasse, voilà, sur Insta.
6: Être spirituel, c'est ne pas dire à quelqu'un d'aller se faire enculer, mais de lui souhaiter d'être une licorne et de se réveiller la tête dans le cul tous les matins.
1: Voilà, n'est-ce pas plus joli ? N'est-ce pas plus joli plutôt que d'insulter bêtement quelqu'un au volant ? Vous êtes au volant, vous êtes énervé, vous aviez envie de lui dire cette phrase, vous dites « Tu es une licorne, j'espère que ce matin tu as eu la tête dans le cul. »
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2: Voici une rubrique qui correspond bien à Piette, puisque maintenant, quand il a des infos dont il n'est pas sûr, il a décidé de faire sa rubrique.
3: On n'a pas vérifié l'info, on n'a pas vérifié l'info, mais on vous la donne quand même, mais on vous la donne quand même.
2: Une infirmière d'une banque de sperme, donc banque de spermatozoïdes également,
4: oui.
2: Vous connaissez le principe.
4: Oui.
2: Serait tombée enceinte après un manque d'hygiène, alors qu'elle traitait des échantillons de donneurs, ce qui aurait conduit à cette situation inattendue. L'histoire est devenue virale, suscitant des blagues ainsi que des discussions sur les protocoles de sécurité, les protocoles d'hygiène et les risques potentiels dans les cliniques de fertilité. Ouais. Qu'elle soit entièrement exacte ou quelque peu exagérée, cette histoire est partagée comme l'une des histoires de grossesse les plus embarrassantes et choquantes de l'année.
4: Bah oui. Ça veut dire qu'est-ce qui s'est passé?
5: Ah oui.
2: Ça veut dire quoi? Ça veut dire que la dame, elle touche des trucs.
4: Si ça s'est gratté le...
2: Ça veut dire que la dame, elle touche peut-être sans gants.
4: Oui.
2: Des pots.
5: Des échantillons, ouais.
2: Des échantillons. Ça veut dire que les messieurs, ils ont fait. Il y en a un peu partout.
4: Ouais. Ouais.
2: C'est-à-dire que le gars, il. Bon, voilà.
4: Non, ouais, elle a confondu avec son yop.
2: Eh ben, non, toujours en mettre trop, mais c'est pas possible.
4: De toute façon, ça marche pas comme
2: mais
4: ça.
2: Mais non, mais ce que je veux te dire, c'est que la dame, elle a dû toucher. Et donc, forcément, à un moment donné, si on suit l'explication. Bah, elle a dû.
4: Elle
5: a trouvé une excuse de merde à son mari pour avoir.
2: Honnêtement, on est d'accord que c'est pas parce que tu touches un pot où il y a des spermatozoïdes sur le bout de tes doigts que éventuellement, 5 minutes plus tard, ça te gratouille. Bon, admettons. Ça te gratouille la choupinette.
4: Voilà.
2: Faut que tu peines pile poil le doigt. Tiens, où t'as touché le truc avec des spermatozoïdes sur là depuis 10 minutes.
5: Et le jour de ton ovulation.
2: Oui, oui. Ouais. Les spermatozoïdes sont en plein air, ils attendent depuis 10 minutes. Tu t'es pas essuyé le doigt. Ils sont là, ils ont des lunettes de soleil, ils attendent sur des petites transats. Au bout de tes doigts, ils sont comme ça. Et là, la dame a dit, ça me gratte, elle prend pile le doigt. Elle en a 10.
4: Ouais.
2: Elle prend pile ce doigt-là, tu vois. Elle gratouille la choupinette et elle est enceinte.
4: Et bam,
2: ça veut dire, admettons.
4: Ils sont sans transat et ils voient au bout, là.
2: Ça veut dire que ça. Le spermatozoïde, il passe de son transat à la plage déserte. Ou la forêt amazonienne, on sait pas.
4: Ouais.
2: Et là, il dit, j'y vais. Et il part. Et tu sais, pour un spermatozoïde, ça fait de la route.
4: Ça se trouve, il était bien sur son transat. Hein.
2: Ah oui. C'est, à mon avis...
4: Oui, ça sent le mytho, ce que disait Stouff.
2: Pas possible.
5: Prends les gens pour des
4: coups. Bah non.
2: Et va expliquer ça à ta patronne.
6: Mais madame, je vous jure que je n'ai jamais couché avec un garçon.
2: Arrêtez de jouer, Marie-Thérèse.
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4: Bonjour Anne-France. Ah non, Anne, pardon. Ah oui, parce qu'il y a marqué, Anne France et à côté qui bosse.
5: Ah ouais, non, mais je suis sûre que c'est en France, ouais. Salut la team.
4: Bonjour. Bonjour ma petite Anne, où est-ce que tu habites? On va très bien, t'habites où?
5: Sud-est de Lyon.
4: D'accord, très bien, très bien. Qu'est-ce que tu fais dans la vie?
5: Agent administratif, ouais. Territorial.
4: Ah, très bien. Est-ce qu'on a mangé beaucoup de chocolat ce week-end?
5: Non, pas trop, on a été raisonnable.
4: T'as mangé, t'as mangé quoi? De la poule, du lapin, t'as fracassé de... Moi, celui où je me fais avoir, tu sais, je mange pas de chocolat, et t'en as toujours qui au dessert te mettent les petits œufs. Tu sais qu'ils sont entourés
6: c'est
4: du
6: limite
4: petit...
6: en déco sur la table, des fois ils sont même.
4: Avec du croustillant dedans, et tu le manges. Et t'en manges trois.
7: Par contre, moi j'ai halluciné, c'est sur les prix. Hein.
4: Pourquoi?
7: Ah bah je trouvais ça super cher.
6: Sinon le petit lapin super là c'est 6 euros un lapin.
7: Non mais là ils ont abusé, ils ont, ils ont craqué.
6: Le truc il fait même pas 10 cm.
7: Même les gros Kinder, ils étaient à 19 balles. Et le petit 5,90 €. Mais...
4: Je propose qu'on descende dans la rue, non?
7: Venez
5: à Lyon,
7: T'as 5 enfants, 4 enfants.
4: Qu'est-ce qu'il fait Macron à Lyon? Il y a Macron à Lyon?
5: Il y a un rassemblement de je sais pas quoi là, sur les animaux, le bien-être animal, etc.
4: Ah oui, non, ça c'est bien. C'est bien, pour le coup, il ne veut pas que là, pour le coup, c'est bien. Voici les questions pour voir si tu es un bon agent administratif territorial. Qu'est-ce qu'un budget primitif? Ce sont des notes de frais pour aller chez le coiffeur.
6: Ah oui.
4: Primitif.
6: Ah oui.
4: C'est un budget en sesterces, parce que c'est très primitif. C'est l'ordonnateur est autorisé à effectuer des opérations de recettes et de dépenses inscrites au budget.
5: Oh bah c'est la troisième.
6: Ouais, on va dire ça, ouais. Parce que c'est qu'un ordonnateur.
4: Que stipule... Allô, monsieur l'ordonnateur. Que stipule la loi 84 du 26 janvier 84? Interdit de péter dans la mairie. Petit B, la collectivité peut proposer une compensation financière à ses agents. Ou interdiction de travailler avant 10h du matin, après 16h, les week-ends et les jours impairs.
6: C'est ça.
4: Je pense que c'est celle-là.
5: C'est la deuxième.
4: C'est la deuxième. Et pour terminer, qu'est-ce qu'un détachement en mairie? C'est enlever une tache de café au K2R qui a été faite par Martine, qui n'a pas fait attention. C'est accès à un emploi relevant d'un autre corps dont la même fonction publique. Ou c'est faire virer l'autre tâche de l'accueil qui servait à rien.
5: Alors merci pour les tâches de l'accueil, hein, parce qu'elles sont quand même essentielles. Non, mais je dirais la deuxième.
4: Bravo, voilà. Bravo. On t'embrasse et on embrasse tous les agents administratifs. On vous fait des gros bisous. Bisous, ma petite Anne. Je te souhaite une belle journée. Il va faire beau à Lyon aujourd'hui.
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2: Comme on n'a pas de budget de communication pour dire qu'on est sur Europe 2, oui. Pourtant c'est important, hein,
3: bah oui,
2: voilà, on a décidé, mais dans les étages ils ont dit
3: non.
4: Non.
2: On a donc décidé de s'incruster partout où on le pouvait, d'abord dans les chansons.

0: deux.
1: Ça s'entend pas, c'est discret. Ah,
2: bah ouais, très bien.
1: Dans les films, les gars, dans les films.
3: On y est aussi.
1: Père Noël est une ordure.
4: Mais qu'est-ce que c'est? Qu'est-ce que c'est que cette émission? C'est de la merde.
5: Non, non, c'est cool.
1: Sur Europe 2.
2: Discret.
6: Ouais, c'est pas le bon extrême.
7: C'est pas la meilleure
1: exemple. On se met dans ce qu'on peut.
2: Hein. Mauvaise pub. On est là, quoi qu'il arrive.
7: Okay, okay.
1: On est même là dans les champs de supporters.
8: Oui, c'est Noé, le matin sur Europe 2. Pour leur enfant, on va chanter. Car il n'y a pas trop de budget.
1: Allez, allez, le parc.
8: Allez, coco. Allez, coco.
1: Il y en a qui chantent très très faux. Hein. Dans les pubs, même la pub Secteur Alarme, on a décidé d'y aller.

0: Je sens que notre Nico à la console, il a fait ce qu'il a pu, mais il a dit ça, je peux pas les remettre dans l'ordre. Bon, allez, même dans les jeux télé, allez, chiffrer les lettres, on y est allé. Hein.
1: On continue avec un coup de lettre. Les voici. Le M, le A,
0: M-A,
1: le N,
0: N,
1: le U, le N,
0: N,
1: le R et le J. Oui, Didier.
2: 12 lettres.
1: Oui.
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1: Le compte est bon.
0: C'est excellent. Hein. C'est discret.
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2: 33e victoire de la musique classique. Alors bon, autant vous dire que vous connaissez mon amour déjà pour les victoires de la musique.
3: Ouais.
2: Alors autant vous dire classique. Que les classiques, bon bah tu t'ouvres les veines avant le premier coup de violon. Cette année, les victoires de la musique classique promettent une grande fête, tu penses, d'exception. Mêlant émotion et célébration, bah les mecs en queue de pie, souvent on sait, ils se la donnent.
3: C'est
2: les plus drôles, hein, les mecs à la sortie de l'Opéra Bastille, c'est ceux qui vraiment ils vont te faire marrer. Hein. 33e édition, célébrée à Brest avec l'Orchestre National de Bretagne, dirigé par Nicolas Hélis. Bon, bah déjà ça sent la déconne. Met à l'honneur l'excellence, la créativité, la virtuosité. Et je vais jusqu'au bout du dossier parce que ça vous donne l'envie de la soirée.
3: Oui.
2: De la scène classique, présentée par Alex Vizorek et Clément Rochefort. Voilà, tout est dit. La folie.
3: Après, s'il y en a qui aiment, pour les gens qui aiment la musique classique, il y en a quand même. Je suis sûr que ça va être un bon truc.
4: Mais alors, ce que ça donne pour en parler, on a Stéphane Bern avec nous. Bonjour Stéphane.
5: Bonjour, que vous mettiez à l'honneur pour parler de cette soirée. Quel bonheur de ne plus animer cette étrange
4: télévision.
5: Oh, je le faisais. Une torture.
2: Ah ouais?
5: J'en ai la goutte de sueur qui pendouille de gêne rien qu'en y repensant.
4: Mais à ce point, mais pourquoi?
5: Mais que vous avez vu comme les victoires tout court, déjà c'est long et emmerdant, comme disait le gros chauve. Ouais. Eh bien là, c'est pire, mais avec des gens qui font du violon et de la harpe. Chaque musique jouée en direct donne l'impression d'être en attente avec la CAF au téléphone.
4: Ouais, bon, à la fin, ça peut faire couiner les oreilles.
5: Oh non, elle a dit Queenie, Queen.
4: Non, j'ai pas fait exprès.
5: Bête, ma Queen, la seule unique, I love you, Queen. Oh non, en plus j'ai mis du violon. Oh, vous voulez que je me suicide?
4: Mais non, Stéphane, pas du tout.
5: Vous connaissez pas Id?
6: Non. Non.
5: Id.
6: Ah oui, non. Ah, non, non.
5: Je vous embrasse, bisous,
4: bon,
5: j'embrasse
4: Id. Merci Stéphane, on va continuer avec Jeff Tuche. Bonjour Jeff.
7: Comment ça va? Mais quoi?
4: Ça
7: vous
4: parlez, va.
7: Vous parlez de musique, c'est
4: oui.
7: Ça
4: ouais. Oui, mais musique classique.
7: Mais c'est quoi la musique classique?
4: Bah, la musique classique, c'est de la musique avec des instruments comme le violoncelle, contrebasse, etc.
7: Ah, ça veut dire que les frites McCain classiques juste au four, elles jouent de la musique?
4: Non.
7: Genre, il y a une frite dans le paquet qui joue du violoncelle.
4: Non,
7: pour ça que c'est salé, c'est à cause du violoncelle. Mais il est où le violon poivre?
4: Mais
7: c'est vrai, souvent ça manque de poivre. C'est pour ça que je mets de la sauce samouraï qui pique, parce que ça pique pas assez.
4: Mais ça
7: veut le violoncelle, il a
4: rien celle. À voir, Jeff, vous avez pas compris.
7: D'accord, bon, bah, je vous laisse, hein, je vais retourner rien faire parce que je suis au chômage et là, bah, je faisais rien du coup.
2: Bah,
7: voilà.
4: Et bah, okay.
7: Le violoncelle, c'est ça, dit quoi.
4: Bah, d'accord, bah, bisous, Jeff Tuche. On va finir avec Patrick Sébastien.
8: Patoche, c'est malheureux. C'est terminé tout ça, les baloches, elles sortent plus. Je vais vous dire, ça y est, ils m'ont flingué, ils m'ont tué. Depuis que je voulais dire que je voulais diriger la France et faire de la politique, bah, ça y est, ils m'ont assassiné, encore un coup de Delphine Arnaud. Et là, je veux dire, maintenant, les pruneaux, ils restent au panier, et je veux dire, le jus, il va m'insérer. Fini les conneries, Patrick, il est rentré dans le rang. Je vais te dire, je devais aller au club hier, le qu'importe la place, qu'importe l'endroit, tenu par Céline Dion et Jacques. Je sais pas si tu connais.
4: Non.
8: Eh ben, j'ai refusé.
4: Ouais, bon, on est fait. Bref, Patrick, ce soir, c'est sur France 3 et c'est les 33e victoire de la musique classique.
8: Ouais, bah, tu m'étonnes, bah, c'est ouais. France Télé. Au moins, je vais dire, ils seront sur place pour récupérer le trophée du meilleur joueur de pipeau. meilleur groupe de trompettistes d'ailleurs, parce qu'il y a que des trompettes là-bas.
4: D'accord.
8: C'est pas grave, mais.
6: Pas de problème.
8: C'est votre soirée, c'est vous qui paye. En parlant de musique classique, je vais jouer de quelques instruments.
4: Ah ouais,
8: savez, je vous le dis en chanson.
4: D'accord.
8: Allez, c'est la fête.
2: Allez.
8: Allez, musique.
2: Retour de Patoche.
8: J'aime bien. La musique. Ben, si c'est dur, passer les bordures avec mon derrière. Oui, je joue de la caisse claire. Et quand je suis chaud, les soirs de guinguette. Je lubrifie mon pot et je passe à la trompette. Ça vous fait plaisir? Eh ben la France a besoin de rigoler.
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1: À Andorre-la-Vieille. C'est pas une technique.
2: C'est une ville.
1: C'est pas de l'hypnose.
3: Attention, j'Andorre-la-Vieille. Non, c'est une ville. Les gens font la queue pendant des heures devant une crêperie. Parce que le délire qui est devenu instagrammable, c'est de se faire insulter par le crêpier. Et donc c'est devenu un personnage un peu viral. Et donc les gens vont manger leurs crêpes là-bas. Écoutez.
4: Allez, merde, casse-toi. Allez, va te faire un... Allez, bye bye, bye bye, casse-toi, bye bye.
5: C'est un phénomène devenu viral sur les réseaux sociaux. Chaque jour à Andorre-la-Vieille, des dizaines de personnes font la queue plusieurs heures pour se faire insulter par ce crépier. Il s'est insulté en catalan, en espagnol et même en français.
1: Ah bon ?
5: Situé dans la capitale andorrane, ce commerce connaît un tel succès que le patron a dû embaucher un vigile pour gérer la foule qui attend impatiemment sur le trottoir de se faire insulter. Bon, bien sûr, il faut quand même commander une crêpe.
2: Oui, c'est le minimum.
1: Donc les gens, ils veulent y aller parce qu'ils filment.
2: Oui, mais voilà, ils se font filmer en train de se faire insulter.
1: Et je vais vous dire, moi je veux bien. Ça fait 50 ans que ça existe à Paris.
2: Ah bon ?
1: Oui,
2: ah bon ?
1: 50 ans. Il suffit de demander un verre d'eau avec ton café dans un bar.
2: Généralement, tu l'as.
1: Tu sais, le mec, il dit qu'est-ce que vous voulez boire ? Pas une bouteille d'eau. Juste, non, un verre d'eau du robinet. Ah voilà, tu te fais insulter. Dans les stations de ski, c'est pareil.
6: C'est vrai, on s'est dit qu'il se croit celui à la tête de con.
7: Qu'est-ce qui se passe ?
8: Oh, bah c'est encore une crêpe au sucre.
1: Allez !
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1: Nous avons décidé de faire le JT chanté parce que trop de mauvaises nouvelles, il faut changer les idées. D'ailleurs, nous partons au Canada pour un fait divers où une femme s'est présentée aux urgences après avoir raté sa demande en mariage en perdant la bague.
2: Ah oui,
1: mais comment et pourquoi? Voici la réponse en chanson.
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0: santé pour tous les jeunes.
1: La bague dans la choupette.
0: Ça ne s'arrête jamais en fait. Direction la Chine et l'histoire de cette Chinoise nommée Su Yun qui a recueilli un chien. Sauf qu'un jour, elle s'est rendue compte de quelque chose. Mais de quoi s'est-elle rendue compte? La réponse en chanson.

0: La bête, je voulais que je vous dise quand même, je vais terminer la news.
1: Vas-y.
0: La dame s'est rendue compte que c'était pas un chien. Quand l'ours pesait 200 kilos. C'est au bout des 200 kilos, il s'est dit, c'est marrant quand même.
2: Il est bizarre, mon canin.
0: Ah, il bouffe du miel. Et non, il gaulait, mon York.
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1: Bon, face au désarroi des patients sans médecin. Et j'embrasse tous les gens qui nous écoutent, parce qu'on cartonne dans les petites régions de France, dans les petites villes de France. Ouais. On a plein d'auditeurs, souvent, vous avez remarqué. Je demande, quand ils nous disent, j'habite à côté de Lyon. Je veux savoir où, parce qu'on a plein d'auditeurs qui habitent dans des petites villes. Voilà, le rural en France, c'est énormément de gens qui nous écoutent tous les matins, voilà, pour un peu de vie, un peu de compagnie, parce que souvent, ils mettent du temps sur la route pour aller bosser. Et bien, malheureusement, dans les petites villes, il y a de moins en moins de médecins, c'est compliqué. Et il y a des pharmacies maintenant qui proposent la téléconsultation. C'est pour ça que j'ai notre docteur qui est chez nous, Mehdi.
2: Oui, bonjour.
1: Médicament. Bonjour, Mehdi. Qui est là également, qui est chanteur, mais également chanteur, et qui est là pour nous parler des médicaments à prendre.
2: Exactement.
1: Alors, Mehdi, en cas de grosse douleur, pour les gens qui nous écoutent, quelle antalgique pouvez-vous nous conseiller?
2: Eh bien, c'est facile, musique.
1: Voilà, faire, non.
2: Mais non.
1: Si, mais parce que, vous savez, quand je vous ai vu avant, je vous ai dit, tu vas le faire en direct, il m'a regardé.
2: Il m'a regardé
1: avec un petit air. Vous avez entendu aussi un petit air condescendant de.
2: Je le fais tout le temps en direct.
1: Évidemment, oui. Et voilà, mais non, mais vous savez quoi? Ce sont les joies du direct. Si vous voulez qu'on recommence, Mehdi.
2: Oui, allez-y.
1: On y retourne, c'est pas grave, allez, on y va. Alors, qu'est-ce qu'il faut prendre quand on a une grosse douleur?
3: Tramadol.
1: C'est marrant. On y retourne peut-être une troisième.
2: J'ai été un peu fort.
1: C'est vrai que le premier, il était dedans, il est Tramadol. Et le deuxième, il était moins fort, mais un peu à côté. Non, je vous propose qu'on allie la justesse avec le tempo. Tout va bien.

0: t-shirt. Claquette chaussette, frérot. Hein.
1: Très bien. Ensuite, Mehdi.
2: Tout ça pour ça.
1: Ouais. Non, non, c'était très drôle. Les gens sont morts de rire. Les gens au quatrième, ils font des roulades. Pour les personnes qui nous écoutent, qui ont ce qu'on appelle la coulante.
0: Oui,
1: ça arrive. Que peuvent-ils prendre, Mehdi?

0: Ouais, je l'avais. J'étais dedans, là.
1: Moi, écouter Faudel, vous savez, ça me fait plaisir. Bah oui, hein, trop peu de radio mettre du Faudel. À l'inverse, d'ailleurs, que conseillez-vous aux personnes qui en ont trop pris et qui sont constipées maintenant? Ah, ouais.

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2: On appelle le président parce que vous avez vu là, Jessica Thivenin, Mila Jasmine, Maëva Guénam. Et toutes ses copines veulent toutes revenir en France parce que ça a un petit peu explosé à Dubaï avec ce conflit en Iran. On appelle le président, voir un peu ce qu'il compte faire. Il envoie des avions, il fait quoi?
3: Et c'est lundi, c'est le show. Et c'est lundi, Coco est chaud. Ouais. Et c'est lundi, Co et appelle Macron. Le président.
2: Oh,
3: comment ça va, mon Seb?
2: Ça va.
3: Et comment vont les auditeurs d'Europe 2? Papa Dio.
2: Alors, je les ai pas eu tous, mais j'ai entendu des messages qu'ils nous ont laissés. Oui. Ça a l'air d'aller, monsieur le président. Nouvelle semaine, et vous, bon week-end?
3: Eh bien, je ne vous cache pas que j'ai connu le meilleur week-end.
2: Ah, par rapport à l'Iran, tout ça, c'est ça?
3: Non, parce que j'étais seul avec Brigitte. Ouais. Voilà. Ça me fait yesh.
2: Ah.
3: Elle radote, maman.
2: Ah mince.
3: Je laisse couche tôt.
2: Ah.
3: On ne peut même pas jouer au papa et à la maman. Elle est couchée après le souper. Une soupe et on lit. J'ai connu une autre version de ce proverbe.
2: Ouais.
3: Enfin bon, je dis ça, je dis rien.
4: Oui, il manque un truc.
2: Je suis beau. Ça ne nous regarde pas. Vous pensez que c'était par rapport à les bombardements, l'Iran, notamment à Dubaï? Les influenceurs français, ils ont demandé de l'aide à la France, quand même. Hein.
3: Eh bien, nous sommes là.
2: Ah.
3: Et quoi qu'il arrive, on aidera les Français qui ont besoin.
2: Ah bah voilà. Ah bah,
3: c'est notre rôle.
2: Ah, très bien.
3: C'est mon rôle et je le ferai.
2: Oui.
3: Par contre, à leur arrivée, on ne faudra pas être étonné.
2: Pourquoi? Il y a quoi à l'arrivée?
3: Sur le tarmac.
2: Oui.
3: Ils seront accueillis par monsieur URSSAF, monsieur Impôt, monsieur Fraude Fiscale, madame Évasion Fiscale.
2: Ah oui.
3: Ah bah c'est le jeu, ma pauvre Lucette.
2: Ah bah oui.
3: Et que je ne les entende pas dire gna gna gna, c'est méchant, gna gna gna, c'est pas gentil, ça fait de l'argent. Gna gna. Et je suis pas votre CPE, moi. La France a besoin de thunes. Donc vous allez payer maintenant.
2: Ouais, c'est quand même un peu Balek. Violent. Balek, c'est violent, dit comme ça, monsieur le président. Maëva Guénam, elle a besoin de la France.
3: Qui ça?
2: Maëva Guénam.
3: Allô? Je vous entends plus. Allô? Oh,
2: Maëva Guénam.
3: Vous parlez de qui?
2: Maëva Guénam.
3: Je ne connais pas.
2: Ah, bon.
3: La vue, je ne connais pas.
2: Ah, d'accord, ok, c'est pas grave. On a compris, monsieur le président.
3: Ouais. Non, mais après, ne vous inquiétez pas. Entre l'URSSAF, les impôts et à tous les autres systèmes-là, à qui ils doivent de l'argent, je leur donnerai un code promo pour avoir une réduc.
2: Gentil, ça.
3: Et le code, c'est Manu10.
2: Ah,
3: voilà.
2: Ouais.
3: Coucou, Mévi. Fin du débat.
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2: Débrief télé. Vous connaissez Giuseppa, créatrice de contenu. Alors, elle fait des interviews sur M6+, c'est ça?
3: Ouais, je connais pas.
2: C'est l'ex elle de demande Paga. À des... Comment?
4: C'est l'ex de Paga des Marseillais.
2: Exact. Super.
5: Je connais pas du tout.
2: Elle demande à ses invités de dire toute la vérité. Alors, on est tombé sur un extrait. Elle reçoit Jean-Pascal et Cindy Sander. Cindy Sander, papillon de lumière. Oui. Jean-Pascal, l'agitateur. Mm-hmm. La question qui leur avait été posée, est-ce que vous avez déjà trouvé que la célébrité est compliquée à vivre? Écoutez bien la réponse.
6: Oh non, tu peux pas dire ça.
7: Du coup,
6: tu peux pas dire ça. Le mec qui dit, ou la personne qui dit la célébrité du ravi, vous savez, pour
7: ah
6: moi,
7: bah, c'est... sur certains points, ça peut l'être.
6: Non, médiatisé. Arrêter, ça, pour moi, c'est...
7: Aujourd'hui, j'ai des enfants.
6: Ça, pour moi, je dis texto,
7: je trouve ça dur de sortir avec tes enfants, de pas pouvoir être tranquille quand tu vas
6: à Disney. Ah, mais ça, pour moi, c'est des trous du cul. Il y a un moment, on joue le jeu. Ah bah, ça fait bouffer. Eh oui, mais
7: avec
6: mais
7: ses limites,
6: c'est
7: quand
6: les gens.
7: Même.
6: Ah, ouais. Et encore, on n'est pas aux États-Unis.
7: Ouais, c'est gens, mais c'est pas pour autant que t'as pas le droit. Même si c'est un choix, c'est humain, à un moment donné, de dire. Je regrette pas, mais c'est vrai que parfois, j'aurais aimé être tranquille.
2: Ouais, mais attendez, excusez-moi.
8: C'est elle qui décide de mettre ses enfants...
2: Ouais. Je vais pas être méchant, hein. Mais Cindy Sander, il me semble qu'elle peut manger un McNugget sans être assaillie par la foule, quand même, non? Eh bien, non. Parce que pour elle, la célébrité est due... Écoutez bien cette anecdote incroyable.
9: J'ai été arrêtée dans un restaurant par des gens qui m'ont reconnue. Donc, mes amis sont allés s'asseoir. Et j'ai passé une heure... à faire des photos, et un a vu, l'autre a vu. Et à la fin, je leur ai dit, je vais quand même aller manger avec mes amis. Et il y a une dame qui s'est retournée en disant, ah oui, d'accord, on se prend pour une star maintenant.
8: Une heure.
10: C'était quoi ce restaurant?
2: Une heure, parce que l'appareil photo marchait plus, non? C'était le temps de le réparer, de le ramener chez Fuji. Parce que une heure, ça veut dire qu'à une heure, ça fait quoi? Ça voudrait dire qu'il y a en gros 35 personnes qui sont venues faire des photos?
4: Mais 35 personnes, une heure, mais non, c'est même plus que ça. Ça voudrait qu'il y a 70 personnes, 100 personnes.
2: Ça veut dire qu'il y a un bus qui s'est arrêté et que les gens ont dit « Oh, Cindy Sander !»
4: Peut-être que le fan club de Cindy Sander mangeait là ce jour-là.
2: Parce que je suis pas sûr que le fan club de Cindy Sander ait autant de personnes. Cindy. Bon, des fois, on a tous grossi un peu l'histoire. Hein. On a tous un petit côté marseillais. Ouais. Hein. Mais bon, peut-être pas. Oui. On est peut-être passé de 1 minute 30 à 1 heure assez vite, là, quand même, non?
10: Après, elle a pas fait que de le papillon de lumière. Elle a refait des téléréalités derrière et tout. Donc, elle a un peu.
2: Oui, et puis, un petit passage du côté de Maëva Guénam. Puisque Maëva Guénam, ça n'a rien à voir avec cette émission, mais c'est l'actu chaude. C'est ce week-end. Elle est à Dubaï, comme tout les influenceurs qui y vont pour le climat fiscal, et elle y est allée, et à un moment donné, vous le savez, vous en avez entendu parler, il y a eu quelques bombes sur Dubaï, et là, Maëva se filme, puisque même quand elle a peur, c'est le principe d'une influenceuse, même quand elle a peur, elle se filme. Toi, t'as peur, le premier truc, c'est que tu vas avec tes enfants, ta famille, tes amis, tu restes avec eux. Non, un influenceur, d'abord, il se filme. Et après, il pense à ce qu'il peut faire.
5: Au code promo.
2: S'il pense. voilà, au code promo, est-ce qu'il a bien pris le chèque de la dernière opération, enfin, tu vois, des trucs comme ça. Écoutez bien, puisqu'elle parle à son voisin, et elle lui parle en anglais, elle dit qu'elle a peur.
11: Alors, l'accent. Tandis que je me mets par le balcon, il y a les voisins et tout. Aïe, salam alaikum, I'm Skawed. Skawed, you know? Bam. Yeah, good luck. Inch'Allah Khil.
2: Alors, c'est pas I'm scared, c'est I'm Skawed.
10: I'm Skawed.
2: I'm scared.
11: I'm Skawed.
2: Non, pas Skawed.
8: C'est vraiment.
2: Non, c'est tous les matins, c'est Skawed. Sur Europe 2, non, c'est I'm scared.
11: I'm Skawed.
2: Ok. Et good luck.
11: Good luck.
2: Non, ça c'est quand t'as fermé la porte.
10: Ça veut dire bonne fermeture.
2: Ça c'est quand t'as fermé la porte, elle est lock. C'est good luck. Mais sinon, c'est good luck.
11: Good luck.
2: Bon, c'est pas grave.
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2: On va appeler moi un bar.
3: La Brisolée, bonjour.
2: Oui, bonjour madame, c'est... Je suis où là? La Brisolée?
3: La Brisolée.
2: La Brisolée.
3: La Brisolée Restaurant.
2: Eh bien, bonjour madame de la Brisolée Restaurant. Moi, c'est Coé, à l'appareil d'Europe 2, la radio.
3: Bonsoir.
2: Comment ça va?
3: Ça va, en plus, on est du même coin, on est Picard, nous aussi.
2: C'est pas vrai, t'es d'où, toi?
3: Saint-Quentin.
2: Saint-Quentin.
3: Saint-Quentin dans l'Aisne.
2: Incroyable, tu vois, mais là, on est dans quel coin de France, alors?
3: Là, pour le coup, nous, on est à Méribel.
2: Oh,
4: deux salles, deux ambiances.
2: Oh, ça, c'est bien.
3: Voilà, c'est ça, c'est pas la même chose.
2: Oh là là, je viens de me rendre compte un truc. Vous êtes à Méribel sur les pistes?
3: On est à Méribel sur les pistes,
5: en altitude.
2: Aïe.
4: On vous entend plus,
2: Attends, parce que le concept, je t'explique, il est simple. Et là, mon bras, commence à avoir une douleur dans le bras droit, c'est pas normal. J'appelle au hasard des bars en France en leur disant, s'il y a du monde qui prend un café, comme on est très content d'être sur Europe 2 et qu'on en a besoin encore de promo, hein, c'est important. Donc on offre la tournée à ceux qui sont là. Mais je n'avais pas fait ce détail qu'on était à la montagne.
3: Eh ben ouais, mais je veux dire, la terrasse, il y a quand même du monde,
2: et
3: ils boivent
2: un
3: café.
5: Appelez-moi
2: Mélissa.
6: Un café,
2: Il a combien le café?
3: Il est dans les 3 balles, quoi.
2: Attends, appelle-moi Mélissa.
3: 3 balles, 3,
2: 50. Appelle-moi Mélissa. Mélissa,
4: il y en a un qui a le malheur de prendre un
2: Mélissa, viens ici. Le coca, il est à combien?
3: Le coca, il est à 6 euros, je crois.
5: Moi, j'y vais.
2: Mel, attendez, deux secondes, attendez. Mel, tu peux venir, s'il te plaît? C'est Coé qui te parle. J'appelle ma standardiste. Attendez, bouge pas. C'est quoi ton prénom dans le restaurant?
3: Florence.
2: Florence? Ne bouge pas, Florence. Je règle mes comptes une seconde. Dans toute la France, tu veux m'expliquer pourquoi tu m'as pris la montagne? La montagne, Méribel.
6: T'as
2: pas parlé.
6: Ça peut être sympa.
2: Mais ça t'a pas parlé, Méribel. Tu t'es pas dit, tiens, à cette saison.
4: Ouais, des chandons pour la douce.
2: Non, mais enfin, d'où on a l'argent? Bon, il y a combien de personnes au bar, Laurence?
3: Là, sur la terrasse, on a 8 personnes.
2: Oui, j'ai pas l'argent. Je n'ai pas l'argent. 8 personnes, 8 personnes.
3: Au restaurant, là, ils sont partis skier, là, il fait beau.
2: Wow, bah c'est bien. 8 personnes, je peux les faire. Est-ce qu'ils prennent quoi? Ils boivent quoi?
3: Bah, ils boivent des cafés, là, actuellement.
2: Bon, passe-moi quelqu'un, vas-y. Passe-moi quelqu'un, je vais leur dire que je t'invite. Ou un Danois, passe-moi un Danois, je vais parler.
3: Ah, bah, des fois, il y a des.
2: Bah, attends, je vais souvent chez Ikea, moi.
3: Bonjour, madame.
6: Bonjour.
3: Nous avons Europe 2 Coé au téléphone qui aimerait vous parler.
2: Très bien. Allô?
3: Bonjour,
2: c'est quoi votre prénom?
3: Laetitia.
2: Bonjour Laetitia, comment ça va?
3: Ça va bien.
2: Comment se passent les vacances au ski? Vous êtes en vacances ou pas?
3: Ouais, en vacances jusqu'à demain.
2: Ah, génial. Il paraît qu'il fait très beau là, Méribel.
3: Il fait magnifique. Très bien. On a un beau ciel bleu, les pistes sont parfaites.
2: Et j'ai l'impression que vous êtes un peu comme moi, vous êtes du genre à faire du ski plus à la terrasse du restaurant que sur les pistes.
3: Moi, je suis un peu contrainte, je me suis fait les croisés il y a 2 jours.
2: Il y a
5: 2 jours.
2: Alors, et ça fait très très mal. Alors, vous savez quoi? Le petit café, là, le prochain café ou le chocolat chaud que vous alliez prendre, il est pour moi, je vous invite.
3: C'est gentil, merci beaucoup.
2: Ils vont rentrer avec des petites étincelles, des machins, ils vont y avoir de la musique. Ça va me coûter une fortune. Je vous embrasse fort.
3: Merci beaucoup, bonne
2: bisous,
3: journée.
2: Gros bisous. Et repasse-moi Laurence du bar. La Brisalée.
3: Ils sont sympas, nos clients.
2: Ils sont sympas, évidemment. Je leur offre un café, il manquerait plus qu'ils mordent. Je te fais un gros bisou, je t'embrasse très très fort, t'embrasse tout le monde pour moi, d'accord?
3: Oui. Et donc, le restaurant, il y a Lydie aussi, on est à deux.
2: Lydie?
5: Salut Coé.
3: Il est de Ternier, lui.
2: Excusez-moi, qu'est-ce que fout toute la Picardie à la montagne?
3: Mais oui, tiens, je te passe.
2: Ouais, passe-le-moi. Allô?
7: Oui, bonjour Coé.
2: Comment va Ternier?
7: Ah, magnifique.
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2: Alors, Ternier, pour les gens qui connaissent pas, c'est le triangle des Bermudes. C'est Chauny Ternier l'affaire. C'est un triangle, on appelle ça le triangle maudit.
4: Voitures qui disparaissent.
2: Il y a des gens, ils passent là-bas, ils disparaissent, on les retrouve jamais. Salut mon pote, bisous à Méribel, à bientôt. À bientôt mon copain, ciao, bonne journée.
7: Merci à vous en tout cas.
2: Salut, la Brisalée à Méribel.
7: La Méribel Motaré.
2: Allez, ciao mon pote.
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